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1: Salut, je suis ravi de vous retrouver. Vous êtes avec Yann comme chaque semaine. On va passer une heure ensemble. Une heure de nouveautés pop rock. 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

Cet extrait de l'album « Je pleure aussi », on a écouté Maya avec le titre « FOMO ». Dans Réservoir Pop, des nouveautés comme chaque semaine, c'est le cas de Lenaïg. L'album est attendu à l'automne prochain, on écoute « Rien à carrer », Lenaïg.

Le morceau s'appelle « Un homme ». On vient d'écouter Gervaise à l'instant dans Réservoir Pop, extrait de l'album « La pudeur ». La suite, c'est le nouveau Foo Fighters. L'album s'appelle « Your Favorite Toy ». On écoute « Window ». Foo Fighters.

Vous êtes toujours avec Yann pour Réservoir Pop. On reste dans les nouveautés. On a écouté Elena Copsi. Merci pour Au revoir. Duran Duran est de retour avec un tout nouveau single, Free to Love. On les écoute. Duran Duran.

Cet extrait de l'album Don't Speak, on vient d'écouter Culture Wars dans Réservoir Pop, Typical Ways. La suite, c'est Beck, de retour avec un tout nouveau single, Ride Lonesome. Beck.

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Chaque semaine, des nouveautés dans Réservoir Pop, c'est le cas de Vilain Cœur que l'on a écouté à l'instant avec Madame Caprice. Je vous propose maintenant le tout nouveau single de Somber, ça s'appelle Potential.

Le morceau s'appelle For a Minute. On a écouté Puggy, extrait de la version deluxe de leur album How Is There Yet, qui sortira mi-mai. La suite, c'est Pierre Demer. Il prépare son tout nouvel album, premier single, Je pense à vous, Pierre Demer.

Cet extrait d'un EP, c'est signé Note for Radio, on a écouté Kitten. La suite, c'est Lana Del Rey, à travers le retour de James Bond en jeu vidéo, fin mai, avec le jeu 007 First Light. Lana Del Rey en signe la chanson principale, le titre s'appelle First Light, Lana Del Rey.

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1: Voilà, c'est la fin de l'émission. J'espère que vous avez passé un bon moment en ma compagnie. Je vous donne rendez-vous la semaine prochaine pour une nouvelle édition de Réservoir Pop et pour découvrir ensemble d'autres nouveautés pop-rock. Je vous dis à très bientôt. Salut !

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1: 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Des rendez-vous à vous donner. Rendez-vous ce samedi 6 juin à 12h pour un sanglier à la broche. C'est à l'étang de Chaumet à Saya-sur-Vienne. Vous avez au menu un trou limousin sanglier à la broche avec sa farce. Inscription jusqu'au 31 mai au 06 10 87 45 62 ou le 06 86 73 53 76. L'adulte 20 euros. À Saint-Thierry-la-Perche, la fête foraine vous attend jusqu'à ce 10 mai. Vous avez également un autre rendez-vous, c'est à la Mialet pour le cœur d'homme du Périgord. Ce dimanche, rendez-vous à 16h avec Boyce Vezouna. Oradour sur Glane est en fête depuis vendredi et ça continue ce dimanche avec un marché au plan et marché artisanal, randonnée gourmande, spectacle et petits géants. Et puis encore, vous pouvez profiter de la fête foraine, de la buvette et de la restauration. Une randonnée gourmande vous est proposée le 20 juin avec le CIRIR et également l'association des parents d'élèves de Chassenon à partir de 17h. Réservation pour cette randonnée à partir de 23€ pour les adultes, 12€ pour les enfants de moins de 12 ans au 06 74 59 16 09. Règlement à l'inscription, vous dégusterez un jambon braisé, le vin est compris, prévoir couvert et c'est à Chassenon, départ salle des fêtes. Vous avez rendez-vous ce dimanche jusqu'à 15h à Janaillac, séjour de marché, vente des produits des producteurs locaux, restauration sur place, buvette associative. Et des rendez-vous à vous donner ce mardi, l'animation à l'Auventine à Saint-Auvent, atelier pays auventé, une identité à la découverte de Saint-Auvent avec Jean-Claude sur inscription à l'auventine87@gmail.com. Le théâtre salle polyvalente d'angoisse par la troupe de l'amicale laïque La Ruche vous attend ce mercredi 13 mai et ce samedi 16 mai. Rendez-vous à la salle polyvalente d'angoisse, tarif 10€ par adulte, enfant de 12 à 16 ans, 5€ gratuit avant 12 ans. Vous avez également des rendez-vous avec les animations de mai de la réserve naturelle de Rochejoire. Chassenon l'Astroblème, une balade nature à 9h ce dimanche 17 mai à la découverte des oiseaux de la réserve naturelle et puis rendez-vous ce jeudi 14 au dimanche 31 mai, deux expositions en salle Impact à Précignac vous attend, les amphibiens de France métropolitaine et les amphibiens exotiques envahissants et puis également l'exposition Zone humide tous les jours de 10h à 17h. Le Kino Cabaret à Rédien vous attend jusqu'au 17 mai à partir du 14 mai à Saint-Thierry-la-Perche, 4 jours pour réaliser des courts-métrages de l'écriture et de montage. La projection des films se déroulera le dimanche 17 mai à la salle Atane à 15h. Entrée libre et gratuite. Infos et inscriptions sur lekinoaridien.fr.
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6: Amis Bélier, ce dimanche vous invite à prendre soin de vous.
7: Taureau, un déjeuner en famille tourne à la fête improvisée pleine de rire et de tendresse.
8: Les Gémeaux, votre esprit curieux trouve matière à s'épanouir dans un podcast, une expo ou une lecture passionnante.
9: Cancer, vous vous reconnectez à vos valeurs profondes.
10: Les Lions, votre générosité naturelle fait la joie de votre entourage.
11: Vierge, une mise au point salutaire avec vous-même vous aide à préparer la semaine à venir avec sérénité.
12: Ami Balance, la beauté du monde vous touche particulièrement aujourd'hui.
13: Scorpion, un rêve de la nuit dernière vous apporte une réponse symbolique que vous saurez interpréter.
14: Sagittaire, votre enthousiasme pour les projets futurs donne de l'élan à tout votre entourage.
15: Capricorne, vous planifiez la semaine à venir avec une efficacité remarquable.
16: Les Verseaux,

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1: Plusieurs changements et échéances importantes dans votre quotidien pour ce mois de mai, on fait le point ensemble. Avec d'abord concernant les étudiants, depuis le 4 mai, les repas à 1 euro dans les restaurants universitaires ont été étendus à l'ensemble des étudiants. Le Premier ministre Sébastien Lecornu l'avait annoncé en janvier dernier. Concrètement, ce repas à 1 euro est accessible aux jeunes titulaires d'une carte étudiante, mais aussi aux titulaires d'une carte étudiant des métiers et aux doctorants. La mesure va s'organiser progressivement en cette fin d'année universitaire et tout l'été ensuite pour être opérationnelle dès la rentrée de septembre. Les Crous, qui gèrent aussi les restaurants universitaires, promettent des repas sains, équilibrés et de qualité. Autre changement depuis le 1er mai, le prix repère de vente de gaz augmente en moyenne de 15,4%, soit une hausse d'environ 6 euros par mois. Vous êtes concerné si votre contrat est indexé au prix repère de vente de gaz. Les ménages ayant opté pour une offre à prix fixe ne sont pas concernés. Cette hausse des prix sur les marchés est liée au conflit au Moyen-Orient. Le code des douanes a été entièrement réorganisé au 1er mai également, une mesure qui vise à simplifier le décret-loi qui datait de 1948. Selon le gouvernement, l'objectif est de simplifier la vie des entreprises et des professionnels qui utilisent ces règles au quotidien. Enfin, côté calendrier, n'oubliez pas de faire votre déclaration d'impôt pour 2025. Vous avez jusqu'au 19 mai pour les déclarations papier dans tous les départements. Si vous optez pour une déclaration en ligne, la date limite est fixée au 21 mai pour les départements de 1 à 19, au 28 mai pour ceux de 20 à 54 et au 4 juin pour tous les autres.
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2: Des rendez-vous à vous donner. Rendez-vous ce samedi 6 juin à 12h pour un sanglier à la broche. C'est à l'étang de Chaumet à Saya-sur-Vienne. Vous avez au menu un trou limousin sanglier à la broche avec sa farce. Inscription jusqu'au 31 mai au 06 10 87 45 62 ou le 06 86 73 53 76. L'adulte 20€. À Saint-Thierry-la-Perche, la fête foraine vous attend jusqu'à ce 10 mai. Vous avez également un autre rendez-vous, c'est à la Mialet pour le cœur d'homme du Périgord. Ce dimanche, rendez-vous à 16h avec Boyce Vezouna. Au radon sur Glane est en fête depuis vendredi et ça continue ce dimanche avec un marché au plan et marché artisanal, randonnée gourmande, spectacle et petits géants. Et puis encore, vous pouvez profiter de la fête foraine, de la buvette et de la restauration. Une randonnée gourmande vous est proposée le 20 juin avec le CIRIR et également l'association des parents d'élèves de Chassenon à partir de 17h. Réservation pour cette randonnée à partir de 23€ pour les adultes, 12€ pour les enfants de moins de 12 ans au 06 74 59 16 09. Règlement à l'inscription, vous dégusterez un jambon braisé, le vin est compris, prévoir couvert et c'est à Chassenon, départ salle des fêtes. Vous avez rendez-vous ce dimanche jusqu'à 15h à Janaillac, séjour de marché, vente des produits des producteurs locaux, restauration sur place, buvette associative. Et des rendez-vous à vous donner ce mardi, l'animation à l'Auventine à Saint-Auban, atelier pays Auventé, une identité à la découverte de Saint-Auban avec Jean-Claude sur inscription à l'Auventine87@gmail.com. Le théâtre salle polyvalente d'angoisse par la troupe de l'amicale laïque La Ruche vous attend ce mercredi 13 mai et ce samedi 16 mai. Rendez-vous à la salle polyvalente d'angoisse, tarif 10€ par adulte, enfant de 12 à 16 ans, 5€ gratuit avant 12 ans. Vous avez également des rendez-vous avec les animations de mai de la réserve naturelle de Rochejoire. Chassenon l'Astroblème, une balade nature à 9h ce dimanche 17 mai à la découverte des oiseaux de la réserve naturelle et puis rendez-vous ce jeudi 14 au dimanche 31 mai, deux expositions en salle Impact à Précignac vous attend, les amphibiens de France métropolitaine et les amphibiens exotiques envahissants et puis également l'exposition Zone humide tous les jours de 10h à 17h. Le Kino Cabaret à Rédien vous attend jusqu'au 17 mai à partir du 14 mai à Saint-Thierry-la-Perche, 4 jours pour réaliser des courts-métrages de l'écriture et de montage. La projection des films se déroulera le dimanche 17 mai à la salle Athane à 15h. Entrée libre et gratuite. Info et inscription sur lekinoaridien.fr.
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6: Et nous sommes le 10 mai aujourd'hui, nous fêtons les Solanges. Et en ce 10 mai, je pourrais vous parler du lancement de la production de la première berline française équipée d'un moteur à injection, la Peugeot 404 en 1960. J'aurais aussi pu vous parler du premier 45 tours enregistré par les Rolling Stones en 1963 ou encore de la première nuit des barricades de mai 68 au quartier latin à Paris. Des affrontements violents entre étudiants et CRS font des centaines de blessés et d'importants dégâts matériels. Mais le 10 mai 1981, François Mitterrand accède au pouvoir, première élection d'un président socialiste sous la 5e République en France. Il l'emporte sur Valéry Giscard d'Estaing avec près de 52% des voix. Après 23 ans dans l'opposition, la gauche entre à l'Élysée. Le soir même de son élection, François Mitterrand dit mesurer le poids de l'histoire, sa rigueur et sa grandeur. Partout en France et notamment à Paris, place de la Bastille, la ferveur monte avec des rassemblements de fêtes organisés par les électeurs socialistes. Une joie contrastée avec la déception de la droite et des soutiens de Valéry Giscard d'Estaing. Durant ce premier septennat Mitterrand, d'importantes réformes sont appliquées comme l'abolition de la peine de mort, la création de l'impôt sur les grandes fortunes ou encore la retraite à 60 ans. Un mandat marqué également par la cohabitation avec Jacques Chirac après la défaite aux législatives de 1986. Jacques Chirac battu par François Mitterrand 2 ans plus tard, entraînant un nouveau septennat socialiste. La citation du jour est signée de François Mitterrand. La pire erreur n'est pas dans l'échec mais dans l'incapacité de dominer l'échec.
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2: Bonjour à tous, le MH Ondius attendu aux Canaries dans la matinée. L'épidémie d'antivirus qui sévit à bord du navire semble contenue. Les passagers seront débarqués et rapatriés en avion après contrôle sanitaire. D'importants moyens aériens ont été mis en place selon les autorités espagnoles. Des documents sur les ovnis publiés par le Pentagone. Au total, 160 photos et vidéos de phénomènes non identifiés. Donald Trump évoque de la transparence. C'est aussi une façon de détourner la tension de la situation en Iran ou de l'affaire Epstein. En Ukraine, les deux camps s'accusent de violer le cessez-le-feu. L'arrêt des combats a été validé pour 3 jours à la demande de Moscou pour les célébrations de la victoire sur l'Allemagne nazie en 1945. Le retour du drapeau européen au Parlement hongrois. Après 12 ans d'absence sous Viktor Orban, il flotte de nouveau devant l'institution. Peter Magyar a été investi Premier ministre 1 mois après sa victoire aux législatives. 97 militants ultra interpellés à Paris, des manifestants de l'ultra-droite et de l'extrême-gauche. Le rassemblement d'ultra-droite du comité du 9 mai et la contre-manifestation antifasciste prévue en réaction avaient été annulés par la préfecture. 46 personnes ont été placées en garde à vue hier. Les sports pour finir avec de la Ligue 2 déjà, 3 et Le Mans montent en Ligue 1. Un match tendu et jet de bombes agricoles lors du temps additionnel à Bastia. La rencontre a été suspendue. De son côté, Saint-Etienne finit 3e et jouera directement le Play-off 2 face au vainqueur du Play-off 1 qui opposera le Red Star à domicile à Rodez. Au rugby, le 15 de France féminin a battu l'Écosse 69-28 à Édimbourg. À nouvelle victoire bonifiée, les Françaises qui remontent au classement. Au niveau des Anglaises, les tricolores ont toutes leurs chances pour remporter le tournoi si elles arrivent à battre l'Angleterre dimanche prochain. Et puis, à noter la victoire du Stade Toulousain contre Toulon, les Rouges et Noirs l'ont emporté 51-27. Ils restent leaders du championnat. Bon week-end à tous.
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4: Annie Bélier, ce dimanche vous invite à prendre soin de vous.
5: Taureau, un déjeuner en famille tourne à la fête improvisée pleine de rire et de tendresse.
6: Les Gémeaux, votre esprit curieux trouve matière à s'épanouir dans un podcast, une expo ou une lecture passionnante.
7: Cancer, vous vous reconnectez à vos valeurs profondes.
8: Les Lions, votre générosité naturelle fait la joie de votre entourage.
9: Vierge, une mise au point salutaire avec vous-même vous aide à préparer la semaine à venir avec sérénité.
10: Amis Balance, la beauté du monde vous touche particulièrement aujourd'hui.
11: Scorpion, un rêve de la nuit dernière vous apporte une réponse symbolique que vous saurez interpréter.
12: Sagittaire, votre enthousiasme pour les projets futurs donne de l'élan à tout votre entourage.
13: Capricorne, vous planifiez la semaine à venir avec une efficacité remarquable.
14: Les Verseaux, une conversation profonde avec un être cher vous rappelle l'importance de ces liens précieux.
15: Enfin, Poisson, votre intuition artistique s'exprime librement aujourd'hui.
16: Laissez-la vous guider.
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18: Nouveauté musicale Nouvelle-Aquitaine, Bricky et 3G, Lucci and Floki pour le titre Subutex featuring Scott South, Fakhri Jenkins. Voilà bientôt 10 ans que le laboratoire bordelais des beatmakers Bricky et 3G fabrique avec une tribu d'amis, Baby Solo 33, H Jeune Crack, La Fève, des sons qui s'écoutent très au-delà des frontières hexagonales, en priorité via la plateforme SoundCloud. De ces titres passés au laïcomètre de la plateforme, sortent ensuite des supports physiques multiples, comme par exemple en 2025, une compilation Unreleased Volume 3, dont votre radio a extrait Subutex, coécrit avec Lucci and Floki, avec pour autres invités Scott South et Fakhri Jenkins. Bricky and 3G nous livre ici une petite perle.

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2: Des rendez-vous à vous donner. Rendez-vous ce samedi 6 juin à 12h pour un sanglier à la broche. C'est à l'étang de Chaumet à Saya-sur-Vienne. Vous avez au menu un trou limousin sanglier à la broche avec sa farce. Inscription jusqu'au 31 mai au 06 10 87 45 62 ou le 06 86 73 53 76. L'adulte 20 euros. À Saint-Thierry-la-Perche, la fête foraine vous attend jusqu'à ce 10 mai. Vous avez également un autre rendez-vous, c'est à la Mialet pour le cœur d'homme du Périgord. Ce dimanche, rendez-vous à 16h avec Boyce Vezouna. Au radon sur Glane est en fête depuis vendredi et ça continue ce dimanche avec un marché au plan et marché artisanal, randonnée gourmande, spectacle et petits géants. Et puis encore, vous pouvez profiter de la fête foraine, de la buvette et de la restauration. Une randonnée gourmande vous est proposée le 20 juin avec le CIRIR et également l'association des parents d'élèves de Chassenon à partir de 17h. Réservation pour cette randonnée à partir de 23 euros pour les adultes, 12 euros pour les enfants de moins de 12 ans au 06 74 59 16 09. Règlement à l'inscription, vous dégusterez un jambon braisé, le vin est compris, prévoir couvert et c'est à Chassenon, départ salle des fêtes. Vous avez rendez-vous ce dimanche jusqu'à 15h à Janaillac, séjour de marché, vente des produits des producteurs locaux, restauration sur place, buvette associative. Et des rendez-vous à vous donner ce mardi, l'animation à l'Auventine à Saint-Auvent, atelier pays auventé, une identité à la découverte de Saint-Auvent avec Jean-Claude sur inscription à l'auventine87@gmail.com. Le théâtre salle polyvalente d'angoisse par la troupe de l'amicale laïque La Ruche vous attend ce mercredi 13 mai et ce samedi 16 mai. Rendez-vous à la salle polyvalente d'angoisse, tarif 10 euros par adulte, enfant de 12 à 16 ans, 5 euros gratuit avant 12 ans. Vous avez également des rendez-vous avec les animations de mai de la réserve naturelle de Rochejoire. Chassenon l'Astroblème, une balade nature à 9h ce dimanche 17 mai à la découverte des oiseaux de la réserve naturelle et puis rendez-vous ce jeudi 14 au dimanche 31 mai, deux expositions en salle Impact à Pressignac vous attend, les amphibiens de France métropolitaine et les amphibiens exotiques envahissants et puis également l'exposition Zone humide tous les jours de 10h à 17h. Le Kino Cabaret à Rédien vous attend jusqu'au 17 mai à partir du 14 mai à Saint-Thierry-la-Perche, 4 jours pour réaliser des courts-métrages de l'écriture et de montage. La projection des films se déroulera le dimanche 17 mai à la salle Athane à 15h. Entrée libre et gratuite. Info et inscription sur lekinoaridien.fr.
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3: Ami Bélier, ce dimanche vous invite à prendre soin de vous.
4: Taureau, un déjeuner en famille tourne à la fête improvisée pleine de rire et de tendresse.
5: Les Gémeaux, votre esprit curieux trouve matière à s'épanouir dans un podcast, une expo ou une lecture passionnante.
6: Cancer, vous vous reconnectez à vos valeurs profondes.
7: Les Lions, votre générosité naturelle fait la joie de votre entourage.
8: Vierge, une mise au point salutaire avec vous-même vous aide à préparer la semaine à venir avec sérénité.
9: Ami Balance, la beauté du monde vous touche particulièrement aujourd'hui.
10: Scorpion, un rêve de la nuit dernière vous apporte une réponse symbolique que vous saurez interpréter.
11: Sagittaire, votre enthousiasme pour les projets futurs donne de l'élan à tout votre entourage.
12: Capricorne, vous planifiez la semaine à venir avec une efficacité remarquable.
13: Les Verseaux, une conversation profonde avec un être cher vous rappelle l'importance de ces liens précieux.
14: Enfin, Poisson, votre intuition artistique s'exprime librement aujourd'hui.
15: Laissez-la vous guider.
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1: Bonjour, quoi de beau à la télé pour cette soirée du 10 mai sur TF1. L'idée d'être avec toi, film avec Anne Hathaway. Solène, une mère célibataire de 40 ans, entame une romance inattendue avec Ace Campbell, 24 ans, le chanteur du boys band le plus en vogue de la planète. Sur France 2, la nuit du 12, film réalisé par Dominique Moll. À Grenoble, Johan, officier de la police judiciaire, tente de récolter des indices qui lui permettraient d'avancer sur un crime complexe. Le cadavre carbonisé d'une jeune femme hante ses pensées. Sur Arte, The Big Lebowski, film avec Jeff Bridges. Sur W9, Medellin, film réalisé par Franck Gastambide. Sur France 3, Inspecteur Barnaby, série policière. Sur France 4, La Cage aux Folles, pièce de théâtre avec Didier Bourdon et Christian Clavier. Et puis sur M6, Capital, magazine présenté par Julien Courbet sur le thème Maison, tout confort à petit prix, les innovations qui changent la vie. Enquête pour tout savoir sur les dernières tendances, des robots laveurs aux filières, des matériaux déstockés en passant par les clôtures et les pergolas. Très belle soirée télé à tous.
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1: Et nous sommes le 10 mai aujourd'hui, nous fêtons les Solanges. Et en ce 10 mai, je pourrais vous parler du lancement de la production de la première berline française équipée d'un moteur à injection, la Peugeot 404 en 1960. J'aurais aussi pu vous parler du premier 45 tours enregistré par les Rolling Stones en 1963 ou encore de la première nuit des barricades de mai 68 au quartier latin à Paris. Des affrontements violents entre étudiants et CRS font des centaines de blessés et d'importants dégâts matériels. Mais le 10 mai 1981, François Mitterrand accède au pouvoir, première élection d'un président socialiste sous la 5ème République en France. Il l'emporte sur Valéry Giscard d'Estaing avec près de 52% des voix. Après 23 ans dans l'opposition, la gauche entre à l'Élysée. Le soir même de son élection, François Mitterrand dit mesurer le poids de l'histoire, sa rigueur et sa grandeur partout en France et notamment à Paris. Place de la Bastille, la ferveur monte avec des rassemblements de fêtes organisés par les électeurs socialistes. Une joie contrastée avec la déception de la droite et des soutiens de Valéry Giscard d'Estaing. Durant ce premier septennat, Mitterrand, d'importantes réformes sont appliquées comme l'abolition de la peine de mort, la création de l'impôt sur les grandes fortunes ou encore la retraite à 60 ans. Un mandat marqué également par la cohabitation avec Jacques Chirac après la défaite aux législatives de 1986. Jacques Chirac battu par François Mitterrand 2 ans plus tard, entraînant un nouveau septennat socialiste. La citation du jour est signée de François Mitterrand. La pire erreur n'est pas dans l'échec mais dans l'incapacité de dominer l'échec.
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1: Bonjour à tous, Tenerife se prépare à accueillir le navire foyer d'Antavirus. Les passagers du MV Ondius bloqués depuis plusieurs jours au large du Cap-Vert doivent débarquer dans la matinée aux Canaries sous la supervision du directeur de l'Organisation Mondiale de la Santé. Les 150 passagers seront évacués par groupe de nationalité avant d'être rapatriés dans leurs pays respectifs et placés pour la plupart à l'isolement. Une réunion sur ce sujet est également prévue aujourd'hui à Matignon. Vladimir Poutine assure que la guerre en Ukraine touche à sa fin. Les mots du président russe hier, même s'il estime tout de même que la situation reste grave après plusieurs années d'affrontements. Kiev et Moscou qui s'accusent dans le même temps de violer le cessez-le-feu temporaire qui doit durer pendant 3 jours. Le retour du drapeau européen au Parlement hongrois après 12 années d'absence sous Viktor Orban. Il flotte de nouveau devant l'institution hongroise. Le conservateur et pro-européen Peter Magyar a été investi Premier ministre 1 mois après sa victoire aux législatives. En France, 97 personnes interpellées hier dans la capitale et presque une cinquantaine en garde à vue. Les chiffres de la préfecture de police de Paris après l'interdiction de la manifestation du collectif d'ultra-droite du comité du 9 mai, mais également de la contre-manifestation antifasciste. Que s'est-il passé en Meurthe-et-Moselle? Un gendarme a été tué hier au nord de Nancy après avoir été percuté par un automobiliste. Les circonstances précises de l'accident ne sont pas encore connues. Une enquête est ouverte. La gendarmerie nationale fait part de ses sincères condoléances et tout son soutien aux proches de la victime. Le sport avec du foot d'abord. Le Mans va retrouver la Ligue 1 16 ans après l'avoir quitté. Victoire 2-0 hier soir des Monceaux à Bastia, même si la rencontre a été interrompue dans les dernières minutes à cause de jets de fumigène et de bombes agricoles sur la pelouse des Corses. Et puis en rugby, on aura bien le droit à une finale dans le tournoi Destination Féminin. Le 15 de France s'est largement imposé 69-28 hier soir face à l'Écosse avant de retrouver l'Angleterre le week-end prochain. Très bonne matinée.
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4: Bonjour à toutes et à tous, bienvenue sur l'antenne de Kaolin, la radio en ce dimanche 10 mai. Voici les prévisions de votre journée avec un temps plus instable aujourd'hui. Les nuages ont fait leur retour pendant la nuit, le ciel est nuageux à couvert ce matin. La bruine sera suivie d'un régime d'averses toute la matinée. Cet après-midi, le ciel restera très nuageux avec le retour de quelques éclaircies. Les averses seront elles aussi présentes, assez espacées et de faible intensité. Le mercure affichera quant à lui entre 11 et 12 degrés le matin, entre 20 et 22 l'après-midi. Le vent soufflera de secteur sud-sud-ouest entre 10 et 25 km/h. Attention, le début de semaine prochaine s'annonce assez variable lui aussi et parfois assez instable.
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0: Bonjour à tous. Tenerife se prépare à accueillir le navire foyer d'Antivirus. Les passagers du MV Ondius, bloqués depuis plusieurs jours au large du Cap-Vert, doivent débarquer dans la matinée aux Canaries sous la supervision du directeur de l'Organisation mondiale de la santé. Les 150 passagers seront évacués par groupe de nationalité avant d'être rapatriés dans leurs pays respectifs et placés pour la plupart à l'isolement. Une réunion sur ce sujet est également prévue aujourd'hui à Matignon. Vladimir Poutine assure que la guerre en Ukraine touche à sa fin. Les mots du président russe hier, même s'il estime tout de même que la situation reste grave après plusieurs années d'affrontements. Kiev et Moscou qui s'accusent dans le même temps de violer le cessez-le-feu temporaire qui doit durer pendant 3 jours. Le retour du drapeau européen au Parlement hongrois après 12 années d'absence sous Viktor Orban. Il flotte de nouveau devant l'institution hongroise. Le conservateur et pro-européen Peter Magyar a été investi Premier ministre 1 mois après sa victoire aux législatives. En France, 97 personnes interpellées hier dans la capitale et presque une cinquantaine en garde à vue. Les chiffres de la préfecture de police de Paris après l'interdiction de la manifestation du collectif d'ultra-droite du comité du 9 mai, mais également de la contre-manifestation antifasciste. Que s'est-il passé en Meurthe-et-Moselle? Un gendarme a été tué hier au nord de Nancy après avoir été percuté par un automobiliste. Les circonstances précises de l'accident ne sont pas encore connues. Une enquête est ouverte. La gendarmerie nationale fait part de ses sincères condoléances et tout son soutien aux proches de la victime. Le sport avec du foot. D'abord, Le Mans va retrouver la Ligue 1 16 ans après l'avoir quitté. Victoire 2-0 hier soir des Monceaux à Bastia, même si la rencontre a été interrompue dans les dernières minutes à cause de jets de fumigène et de bombes agricoles sur la pelouse des Corses. Et puis en rugby, on aura bien le droit à une finale dans le tournoi Destination Féminin. Le 15 de France s'est largement imposé 69-28 hier soir face à l'Écosse avant de retrouver l'Angleterre le week-end prochain. Très bonne matinée.
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4: Bonjour à toutes et à tous, bienvenue sur l'antenne de Kaolin, la radio en ce dimanche 10 mai. Voici les prévisions de votre journée avec un temps plus instable aujourd'hui. Les nuages ont fait leur retour pendant la nuit, le ciel est nuageux à couvert ce matin. La bruine sera suivie d'un régime d'averses toute la matinée. Cet après-midi, le ciel restera très nuageux avec le retour de quelques éclaircies. Les averses seront elles aussi présentes, assez espacées et de faible intensité. Le mercure affichera quant à lui entre 11 et 12 degrés le matin, entre 20 et 22 l'après-midi. Le vent soufflera de secteur sud-sud-ouest entre 10 et 25 km/h. Attention, le début de semaine prochaine s'annonce assez variable lui aussi et parfois assez instable.
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1: Bonjour, bonjour à tous. Le patron de l'OMS est attendu à Tenerife. Il doit coordonner l'évacuation des passagers du MV Ondius, une croisière devenue foyer d'antivirus. Alors que la situation reste bloquée dans le détroit d'Ormuz, les prix du pétrole restent très hauts. Si le géant Total peut plafonner ses tarifs, ce n'est pas le cas des indépendants qui alertent l'autorité de la concurrence. Et puis en foot, dernière journée de Ligue 2, tous les enjeux des 9 matchs à la fin de ce journal. Un virus, 150 passagers d'une croisière et un foyer de contamination. La situation inquiète au large de l'Atlantique, où le navire MV Ondius est en quarantaine. On compte 3 morts après une contamination à l'antivirus. Le bateau qui a quitté le Cap-Vert doit accoster à Tenerife ce week-end sous haute surveillance sanitaire. Ce virus, qui se transmet normalement qu'entre les animaux, a donc touché des humains. Pas de risque de pandémie selon l'OMS, même si pour l'instant, il n'existe pas réellement de traitement selon l'infectiologue à l'hôpital Antoine Becler de l'APHP, Imad Kanso.
2: Il y a une molécule antivirale, la ribavirine, qui a fonctionné dans certains cas, qui a réduit donc des formes graves. Et puis même en Amérique du Sud, il y a eu l'utilisation d'un sérum de patients qui avaient été infectés et qui a pu aider à atténuer les symptômes des malades. Mais ça, on n'est pas prêt encore à produire des sérums de patients ayant été infectés et survécu. Et donc, même si ça fonctionne, donc une utilisation de ce type de thérapeutique n'est pas possible en cas d'urgence et d'épidémie.
1: Des experts sont en train de retracer le parcours du patient zéro en analysant des rongeurs en Argentine. Les passagers décédés avaient voyagé dans plusieurs pays d'Amérique du Sud. 6 cas ont été officiellement comptabilisés selon l'OMS. Les 5 Français à bord seront rapatriés prochainement. Les tirs cessent entre Moscou et Kiev. Une trêve de 3 jours est entrée en vigueur dès aujourd'hui à l'initiative du président Donald Trump. Le cessez-le-feu provisoire a été accepté par les deux parties. La Russie, qui avait déjà annoncé une trêve unilatérale en ce 9 mai pour les célébrations de la capitulation allemande de 1945. Une immense nappe de pétrole au large de l'Iran, le scénario d'une marée noire se profile près de l'île de Karg. 3000 barils pourraient être à l'eau, une situation qui inquiète alors que les États-Unis ont visé 2 pétroliers hier qui tentaient de rejoindre un port iranien. Le trafic maritime du pétrole reste paralysé dans le détroit d'Ormuz. Et justement, Total Energy écrase la concurrence. Le géant français du pétrole est dans le viseur de la Fédération française des combustibles, carburants et chauffage. Elle annonce saisir l'autorité de la concurrence pour dénoncer des pratiques prédatrices de Total sur les prix des carburants. Des tarifs plafonnés sur le gazole et l'essence qui attirent les automobilistes pour faire le plein. Mais les stations-service indépendantes ne peuvent pas suivre, selon Frédéric Plan, conseiller national de la FF3C.
3: Elles achètent sur le marché de gros des produits qui sont drivés par les cours internationaux et sont incapables, enfin même en marge zéro, de s'aligner sur les prix de Total. Pourquoi ? Parce qu'il y a un opérateur qui se trouve être le seul à agréger toutes les strates de l'exploration au raffinage à la distribution. C'est le seul qui agrège tout cela. Ensuite, il est quand même difficile de dire à des gens « allez acheter là où c'est plus cher ». Mais ce qui pourrait ne pas être normal, et c'est le sens de cette démarche, c'est que ce sont des situations qui ne peuvent pas durer, sauf à faire disparaître les concurrents.
1: La FF3C avait déjà saisi l'autorité de la concurrence en 2023 après les pratiques similaires de Total Energy, évoquant à l'époque des pertes de marché pour les indépendants. Un collectif anti-bassines revendique le sabotage de 2 retenues d'eau dans la Vienne et les Deux-Sèvres. Il n'y aura pas de répit tant que les bassines seront en état de marche, prévient le communiqué. Le préfet des Deux-Sèvres condamne avec la plus grande fermeté ces atteintes à des ouvrages agricoles. En foot, c'est déjà la dernière journée de Ligue 2 ce soir. Tous les matchs se jouent à 20h et il y a beaucoup de suspense. Si le titre est déjà attribué à Troyes, qui retrouvera l'élite la saison prochaine, rien n'est encore joué en haut du classement. On pourrait notamment avoir droit à une montée surprise, Baptiste Berthelin.
4: Oui, c'est Le Mans qui pourrait bien terminer 2e du championnat et donc accéder à la Ligue 1 la saison prochaine après seulement une petite saison en Ligue 2. Les Sartois se déplacent à Bastia 17e qui se bat pour sa survie dans ce championnat. En cas de succès, Le Mans est assuré de terminer 2e. Ce sera le cas également si le Red Star et la SSE ne gagnent pas dans le même temps. Car oui, les Verts, malgré le plus gros budget de Ligue 2, pourraient bien devoir passer par les playoffs et les barrages pour retrouver l'élite. Saint-Etienne est à 2 points des Manceaux avant de recevoir Amiens, dernier déjà relégué. Dans la course aux playoffs, on suivra également les résultats de Rodez et Annecy qui s'affrontent en Haute-Savoie, mais également de Reims face à Pau.
1: Coup d'envoi de ces 9 rencontres à 20h ce soir, c'est à suivre en multiplex. Demain, on aura le droit à la suite de l'avant-dernière journée de Ligue 1. À noter qu'hier, en Ligue 1, les Canaries se sont inclinés face au Sang et Or, 1-0. Nantes qui est relégué en Ligue 2 et Lens qui a décroché sa place pour la Ligue des Champions. Voilà pour l'actualité. Très bonne journée à tous.
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7: Bonjour à toutes et à tous, bienvenue sur l'antenne de Kaolin, la radio en ce dimanche 10 mai. Voici les prévisions de votre journée avec un temps plus instable aujourd'hui. Les nuages ont fait leur retour pendant la nuit, le ciel est nuageux à couvert ce matin. La bruine sera suivie d'un régime d'averses toute la matinée. Cet après-midi, le ciel restera très nuageux avec le retour de quelques éclaircies. Les averses seront elles aussi présentes, assez espacées et de faible intensité. Le mercure

0: premiers 45 tours enregistrés par les Rolling Stones en 1963, ou encore de la première nuit des barricades de mai 68 au quartier latin à Paris. Des affrontements violents entre étudiants et CRS font des centaines de blessés et d'importants dégâts matériels. Mais le 10 mai 1981, François Mitterrand accède au pouvoir, première élection d'un président socialiste sous la 5e République en France. Il l'emporte sur Valéry Giscard d'Estaing avec près de 52% des voix. Après 23 ans dans l'opposition, la gauche entre à l'Élysée. Le soir même de son élection, François Mitterrand dit mesurer le poids de l'histoire, sa rigueur et sa grandeur. Partout en France et notamment à Paris, place de la Bastille, la ferveur monte avec des rassemblements de fêtes organisés par les électeurs socialistes. Une joie contrastée avec la déception de la droite et des soutiens de Valéry Giscard d'Estaing. Durant ce premier septennat Mitterrand, d'importantes réformes sont appliquées, comme l'abolition de la peine de mort, la création de l'impôt sur les grandes fortunes ou encore la retraite à 60 ans. Un mandat marqué également par la cohabitation avec Jacques Chirac après la défaite aux législatives de 1986. Jacques Chirac battu par François Mitterrand deux ans plus tard, entraînant un nouveau septennat socialiste. La citation du jour est signée de François Mitterrand. La pire erreur n'est pas dans l'échec, mais dans l'incapacité de dominer l'échec.
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0: Bonsoir à tous, à la une ce soir, la dernière journée de Ligue 2 en foot, dernière ligne droite également en top 14, et puis les frères Lebrun veulent marquer l'histoire face à la Chine. On commence en foot et tous les yeux sont braqués sur la Ligue 2 ce samedi, 34e et dernière journée de championnat ce soir en multiplex à 20h avec de nombreux enjeux à la clé. Deuxième au classement, Le Mans a son destin entre les mains, une victoire face à Bastia lui assurerait la montée en Ligue 1. De leur côté, les Corses jouent aussi gros, un succès leur permettrait d'éviter la relégation directe et d'espérer une place en barrage. Saint-Etienne peut également croire à la montée. Les Verts doivent impérativement battre Amiens tout en espérant un faux pas du Mans, une défaite voire un nul selon la différence de but. Le Red Star reste aussi à l'affût. Les Parisiens peuvent encore monter si Le Mans s'incline et si Saint-Etienne ne s'impose pas. Dans la course au play-off, Rodez est bien placé. Une victoire contre Annecy lui garantirait une place dans le top 5. Mais attention aux Savoyards qui peuvent eux aussi viser cette 5e place en cas de succès. Enfin, Reims peut encore se qualifier pour les phases finales à condition de s'imposer face à Pau et que Rodez ne gagne pas. Un étage au-dessus en Ligue 1, pas de match ce samedi. Toutes les rencontres de cette avant-dernière journée se joueront demain en multiplex à 21h. Parmi les affiches à suivre, Monaco reçoit Lille, Toulouse face à Lyon et le Paris Saint-Germain défie le Stade Brestois. On passe au rugby. On joue ce samedi la 23e journée de top 14. Pau consolide sa 2e place après sa victoire 27 à 15 face à Castres. Une belle affiche ce soir. Le leader toulousain se déplace sur la pelouse de Toulon à 21h. Demain, le Racing recevra La Rochelle à 21h également. Et puis en tennis de table, les frères Lebrun défient la Chine ce samedi en demi-finale des championnats du monde par équipe. La fratrie Montpellier-Rennes et Flavien Coton se sont largement imposés hier face au Brésil 3-7-0. Le niveau montera donc d'un cran ce soir puisque les Chinois sont invaincus depuis 2001. Match à suivre à partir de 20h30. Bonne soirée à tous.
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4: Bonjour à toutes et à tous, bienvenue sur l'antenne de Kaolin, la radio en ce dimanche 10 mai. Voici les prévisions de votre journée avec un temps plus instable aujourd'hui. Les nuages ont fait leur retour pendant la nuit, le ciel est nuageux à couvert ce matin. La bruine sera suivie d'un régime d'averses toute la matinée. Cet après-midi, le ciel restera très nuageux avec le retour de quelques éclaircies. Les averses seront elles aussi présentes, assez espacées et de faible intensité. Le mercure affichera quant à lui entre 11 et 12 degrés le matin, entre 20 et 22 l'après-midi. Le vent soufflera de secteur sud-sud-ouest entre 10 et 25 km/h. Attention, le début de semaine prochaine s'annonce assez variable lui aussi et parfois assez instable.
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5: Amis Bélier, ce dimanche vous invite à prendre soin de vous.
6: Taureau, un déjeuner en famille tourne à la fête improvisée pleine de rire et de tendresse.
7: Les Gémeaux, votre esprit curieux trouve matière à s'épanouir dans un podcast, une expo ou une lecture passionnante.
8: Cancer, vous vous reconnectez à vos valeurs profondes.
9: Les Lions, votre générosité naturelle fait la joie de votre entourage.
10: Vierge, une mise au point salutaire avec vous-même vous aide à préparer la semaine à venir avec sérénité.
11: Amis Balance, la beauté du monde vous touche particulièrement aujourd'hui.
12: Scorpion, un rêve de la nuit dernière vous apporte une réponse symbolique que vous saurez interpréter.
13: Sagittaire, votre enthousiasme pour les projets futurs donne de l'élan à tout votre entourage.
14: Capricorne, vous planifiez la semaine à venir avec une efficacité remarquable.
15: Les Verseaux, une conversation profonde avec un être cher vous rappelle l'importance de ces liens précieux.
16: Enfin, Poisson, votre intuition artistique s'exprime librement aujourd'hui.
17: Laissez-la vous guider.
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2: Bonjour à tous, les 5 passagers français du MV Onduz seront rapatriés aujourd'hui par vol sanitaire, annonce des ministères de la Santé et des Affaires étrangères dans un communiqué, alors que toutes les personnes à bord vont commencer à être débarquées dans les prochaines minutes à Tenerife, aux Canaries. C'est sur ce bateau qu'un foyer d'antivirus a été détecté. L'Organisation mondiale de la Santé déclare que les passagers sont des contacts à haut risque, devant faire l'objet d'un suivi pendant 42 jours. Et si la guerre en Ukraine touchait à sa fin, ce sont en tout cas les mots utilisés hier par Vladimir Poutine, alors qu'un peu plus tôt, Kiev et Moscou se sont accusés mutuellement de violer le cessez-le-feu temporaire entre les deux pays. Le président russe qui a également fustigé les pays occidentaux pour leur soutien aux Ukrainiens depuis le début de ce conflit. Christophe Glaize recevra sa première visite consulaire dans les prochains jours en Algérie, annonce de la ministre déléguée aux armées Alice Ruffo à l'issue d'un entretien avec le président algérien Abdelmadjid Tebboune à Alger. Le journaliste a été condamné en appel début décembre à 7 ans de prison pour apologie du terrorisme. Ce drame hier en Meurthe-et-Moselle, un gendarme a été tué au nord de Nancy dans un accident de la route lors d'une tentative d'interception. Les circonstances précises de l'accident ne sont pas encore connues pour le moment. 7 Français sur 10 voient Jean-Luc Mélenchon comme un handicap pour faire gagner la gauche l'année prochaine à la présidentielle. Résultat du dernier sondage publié par La Tribune dimanche. L'agressivité du leader de la France insoumise est pointée du doigt par 64% des personnes sondées. En foot, après la folle soirée de Ligue 2 hier soir, place au multiplex de Ligue 1 aujourd'hui. 8 matchs au programme et plusieurs affiches intéressantes dans la course à l'Europe, comme Monaco-Lille ou encore Toulouse-Lyon. De son côté, Marseille, en pleine crise, se déplace sur la pelouse du Havre. Coup d'envoi de toutes ces rencontres à 21h. Et puis le Grand Prix de France MotoGP cet après-midi au Mans. C'est le pilote italien Francesco Bagnaia qui s'est offert la pole position. Très belle matinée.
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4: Bonjour à toutes et à tous, bienvenue sur l'antenne de Kaolin, la radio en ce dimanche 10 mai. Voici les prévisions de votre journée avec un temps plus instable aujourd'hui. Les nuages ont fait leur retour pendant la nuit, le ciel est nuageux à couvert ce matin. La bruine sera suivie d'un régime d'averse toute la matinée. Cet après-midi, le ciel restera très nuageux avec le retour de quelques éclaircies. Les averses seront elles aussi présentes, assez espacées et de faible intensité. Le mercure affichera quant à lui entre 11 et 12 degrés le matin, entre 20 et 22 l'après-midi. Le vent soufflera de secteur sud-sud-ouest entre 10 et 25 km/h. Attention, le début de semaine prochaine s'annonce assez variable lui aussi et parfois assez instable.

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11: Bonjour à tous. Vos idées sorties de ce dimanche 10 mai 2026. L'exposition En Terre Rouge se dévoile au Centre culturel Jean-Pierre Fabrègue de Saint-Thierry-la-Perche. Mélanie Mano y expose son travail. Celle qui est à la fois photographe, réalisatrice et auteure sillonne régulièrement le continent africain et d'autres parties du monde. Dans ce rendez-vous, l'artiste raconte son histoire et celle des Himba, un peuple semi-nomade présent en Namibie. On y découvre la réalité d'un mélange paradoxal entre le monde autochtone et le monde contemporain, entre tradition et assimilation chrétienne, elle est visible jusqu'au 6 juin. Ce sont les dernières semaines de l'exposition temporaire au musée de la Résistance de Limoges. Elle s'intitule « La guerre à hauteur d'enfants cachés, le cahier de Daniel Kahn ». Vous y suivez le parcours d'une enfant juive cachée pendant la Seconde Guerre mondiale. Au travers de ses écrits, vous découvrez le regard d'une enfant sur cette période de l'histoire. Cette exposition est visible jusqu'au 18 mai. Amateurs de photographie, vous pouvez participer à un concours. L'Office de tourisme Pays de Nexon Montchalut invite les habitants des 15 communes du territoire. Le but, partager leur regard sur ce qui fait battre le cœur de nos villages. Les clichés peuvent être envoyés jusqu'au 15 mai et doivent refléter l'identité et l'âme de l'intercommunalité. Les photographies sélectionnées seront exposées à l'Office de tourisme du 2 juillet au 28 août. Le Musée national Adrien Duboucher de Limoges a mis en place l'exposition Les énergies de la Terre. Au sein d'un parcours dynamique rythmé par un dialogue entre art et science, vous êtes invité à vous plonger au cœur de la notion d'énergie. Vous retracez aussi la perception qu'ont pu en avoir les hommes, scientifiques et artistes au fil du temps. Plus de 300 œuvres, créations en céramique, œuvres d'art graphique ou objets scientifiques vous attendent. L'exposition est visible jusqu'au 25 mai.

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2: Bonjour à toutes et à tous, bienvenue sur l'antenne de Kaolin, la radio en ce dimanche 10 mai. Voici les prévisions de votre journée avec un temps plus instable aujourd'hui. Les nuages ont fait leur retour pendant la nuit, le ciel est nuageux à couvert ce matin. La bruine sera suivie d'un régime d'averse toute la matinée. Cet après-midi, le ciel restera très nuageux avec le retour de quelques éclaircies. Les averses seront elles aussi présentes, assez espacées et de faible intensité. Le mercure affichera quant à lui entre 11 et 12 degrés le matin, entre 20 et 22 l'après-midi. Le vent soufflera de secteur sud-sud-ouest entre 10 et 25 km/h. Attention, le début de semaine prochaine s'annonce assez variable lui aussi et parfois assez instable.
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3: Bonjour, bonjour à tous. Direction l'hippodrome de Paris-Longchamp et le super handicap du printemps à l'occasion du Quintet Plus de ce dimanche 10 mai 2026. Il réunira 20 concurrents âgés de 4 ans et au-dessus. La distance à parcourir sera de 2000 mètres et le départ prévu vers 15h15. En tête de notre sélection, le 8, Jenny Labraque, sur sa distance de prédilection supplémentée pour l'occasion. Elle peut à très belle cote venir l'emporter. Suivi du 5, Kovrov, confié à Antonio Orani pour l'occasion. Le 12, Big Log, toujours compétitif en valeur 54. Le 14, Sous la Neige, ne devrait plus tarder à faire parler d'elle. Et enfin le 13, Sabroso, sur la lancée de ses deux dernières prestations, il complétera notre sélection. Une sélection que vous pouvez retrouver sur ma chaîne YouTube Tom Kazak, les pronostics qui piquent avec mes dernières minutes. Donc notre choix aujourd'hui, premier le 18, Jenny Labright. Second le 5, Kovrov. Troisième le 12, Big Lock. Quatrième le 14, Sous la Neige. Cinquième le 13, Sabroso. Le second choix, l'As. Le 17 et le 11. Et à vous la fortune!

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1: Des rendez-vous à vous donner. Rendez-vous ce samedi 6 juin à 12h pour un sanglier à la broche. C'est à l'étang de Chaumet à Saya-sur-Vienne. Vous avez au menu un trou limousin sanglier à la broche avec sa farce. Inscription jusqu'au 31 mai au 06 10 87 45 62 ou le 06 86 73 53 76. L'adulte 20 euros. À Saint-Thierry-la-Perche, la fête foraine vous attend jusqu'à ce 10 mai. Vous avez également un autre rendez-vous, c'est à la Mialet pour le cœur d'homme du Périgord. Ce dimanche, rendez-vous à 16h avec Boyce Vezuna. Au radour sur Glanet en fête depuis vendredi et ça continue ce dimanche avec un marché au plan et marché artisanal, randonnée gourmande, spectacle et petits géants. Et puis encore, vous pouvez profiter de la fête foraine, de la buvette et de la restauration. Une randonnée gourmande vous est proposée le 20 juin avec le CIRIR et également l'association des parents d'élèves de Chassenon à partir de 17h. Réservation pour cette randonnée à partir de 23 euros pour les adultes, 12 euros pour les enfants de moins de 12 ans au 06 74 59 16 09. Règlement à l'inscription, vous dégusterez un jambon braisé, le vin est compris, prévoir couvert et c'est à Chassenon, départ celle des fêtes. Vous avez rendez-vous ce dimanche jusqu'à 15h à Janaillac, séjour de marché, vente des produits des producteurs locaux, restauration sur place, buvette associative. Et des rendez-vous à vous donner ce mardi, l'animation à l'Auventine à Saint-Auban, atelier pays Auventé, une identité à la découverte de Saint-Auban avec Jean-Claude sur inscription à l'Auventine87@gmail.com. Le théâtre salle polyvalente d'angoisse par la troupe de l'amicale laïque La Ruche vous attend ce mercredi 13 mai et ce samedi 16 mai. Rendez-vous à la salle polyvalente d'angoisse, tarif 10 euros par adulte, enfant de 12 à 16 ans, 5 euros gratuit avant 12 ans. Vous avez également des rendez-vous avec les animations de mai de la réserve naturelle de Rochejoire. Chassenon l'Astroblème, une balade nature à 9h ce dimanche 17 mai à la découverte des oiseaux de la réserve naturelle et puis rendez-vous ce jeudi 14 au dimanche 31 mai, deux expositions en salle Impact à Précignac vous attend, les amphibiens de France métropolitaine et les amphibiens exotiques envahissants et puis également l'exposition Zone humide tous les jours de 10h à 17h. Le Kino Cabaret à Rédien vous attend jusqu'au 17 mai à partir du 14 mai à Saint-Thierry-la-Perche, 4 jours pour réaliser des courts-métrages de l'écriture et de montage. La projection des films se déroulera le dimanche 17 mai à la salle Atane à 15h. Entrée libre et gratuite. Infos et inscriptions sur lekinoaridien.fr.
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2: Bonjour à tous, une réunion cet après-midi à Matignon pour faire un point de situation sur l'antivirus. Sébastien Lecornu convoque notamment la ministre de la Santé, Stéphanie Rist, mais aussi ses collègues à l'intérieur et des affaires étrangères. Le navire de croisière MV Ondus est arrivé au port de Granadilla, Tenerife. Les premiers passagers doivent commencer à être évacués dans la matinée. Les 5 Français présents à bord seront rapatriés aujourd'hui par vol sanitaire. L'Iran continue de mettre la pression sur les États-Unis en attendant un possible accord. Les gardiens de la Révolution menacent de s'en prendre à des sites appartenant à Washington, au Moyen-Orient, en cas d'attaque de sa marine marchande. Après ces déclarations, un navire a été frappé par un projectile au large des côtes du Qatar en tout début de journée. En France, 97 personnes interpellées hier dans la capitale et presque une cinquantaine en garde à vue. Les chiffres de la préfecture de police de Paris après l'interdiction de la manifestation du collectif d'ultra-droite, du comité du 9 mai, mais également de la contre-manifestation antifasciste. Édouard Philippe veut se projeter vers la présidentielle. Le maire du Havre et ancien Premier ministre réunit aujourd'hui à Reims les cadres de son parti Horizon. Le candidat pour 2027 pourrait dévoiler une partie de son équipe de campagne avant un grand meeting début juillet à Paris. Sur les routes, prudence aujourd'hui pour la fin de ce long week-end de 3 jours. Bison futé hisse le drapeau orange sur les retours sur l'ensemble de l'Hexagone. Il est notamment conseillé d'éviter l'Île-de-France après la mi-journée jusque dans la soirée. Le sport avec du foot d'abord, 8 matchs de Ligue 1 ce soir pour l'avant-dernière journée de championnat. Toulouse-Lyon, Monaco-Lille ou encore Rennes-Paris-FC. Coup d'envoi de toutes ces rencontres à 21h. On suivra également un peu plus tôt la finale de la Coupe de France féminine entre le PSG et OL Lyon dès 15h30. Et puis en cyclisme, 3e et dernière journée en Bulgarie pour le Tour d'Italie. 175 km au programme pour les coureurs avec une arrivée à Sofia. Très bonne journée.
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5: Bonjour à toutes et à tous, bienvenue sur l'antenne de Kaolin, la radio en ce dimanche 10 mai. Voici les prévisions de votre journée avec un temps plus instable aujourd'hui. Les nuages ont fait leur retour pendant la nuit, le ciel est nuageux à couvert ce matin. La bruine sera suivie d'un régime d'averses toute la matinée. Cet après-midi, le ciel restera très nuageux avec le retour de quelques éclaircies. Les averses seront elles aussi présentes, assez espacées et de faible intensité. Le mercure affichera quant à lui entre 11 et 12 degrés le matin, entre 20 et 22 l'après-midi. Le vent soufflera de secteur sud-sud-ouest entre 10 et 25 km/h. Attention, le début de semaine prochaine s'annonce assez variable lui aussi et parfois assez instable.
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0: Bonjour à tous, une réunion cet après-midi à Matignon pour faire un point de situation sur l'antivirus. Sébastien Lecornu convoque notamment la ministre de la Santé, Stéphanie Rist, mais aussi ses collègues à l'intérieur et des affaires étrangères. Le navire de croisière MV Ondus est arrivé au port de Granadilla, Tenerife. Les premiers passagers doivent commencer à être évacués dans la matinée. Les 5 Français présents à bord seront rapatriés aujourd'hui par vol sanitaire. L'Iran continue de mettre la pression sur les États-Unis en attendant un possible accord. Les gardiens de la Révolution menacent de s'en prendre à des sites appartenant à Washington, au Moyen-Orient, en cas d'attaque de sa marine marchande. Après ces déclarations, un navire a été frappé par un projectile au large des côtes du Qatar en tout début de journée. En France, 97 personnes interpellées hier dans la capitale et presque une cinquantaine en garde à vue. Les chiffres de la préfecture de police de Paris après l'interdiction de la manifestation du collectif d'ultra-droite, du comité du 9 mai, mais également de la contre-manifestation antifasciste. Édouard Philippe veut se projeter vers la présidentielle. Le maire du Havre et ancien Premier ministre réunit aujourd'hui à Reims les cadres de son parti Horizon. Le candidat pour 2027 pourrait dévoiler une partie de son équipe de campagne avant un grand meeting début juillet à Paris. Sur les routes, prudence aujourd'hui pour la fin de ce long week-end de 3 jours. Bison futé hisse le drapeau orange sur les retours sur l'ensemble de l'Hexagone. Il est notamment conseillé d'éviter l'Île-de-France après la mi-journée jusque dans la soirée. Le sport avec du foot d'abord, 8 matchs de Ligue 1 ce soir pour l'avant-dernière journée de championnat. Toulouse-Lyon, Monaco-Lille ou encore Rennes-Paris-FC. Coup d'envoi de toutes ces rencontres à 21h. On suivra également un peu plus tôt la finale de la Coupe de France féminine entre le PSG et OL Lyon dès 15h30. Et puis en cyclisme, 3e et dernière journée en Bulgarie pour le Tour d'Italie. 175 km au programme pour les coureurs avec une arrivée à Sofia. Très bonne journée.
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2: Bonjour, bonjour à tous. Direction l'hippodrome de Paris-Longchamp et le super handicap du printemps à l'occasion du Quintet Plus de ce dimanche 10 mai 2026. Il réunira 20 concurrents âgés de 4 ans et au-dessus. La distance à parcourir sera de 2000 mètres et le départ prévu vers 15h15. En tête de notre sélection, le 8, Jenny Labrite, sur sa distance de prédilection supplémentée pour l'occasion, elle peut à très belle cote venir l'emporter. Suivi du 5, Kovrov, confié à Antonio Orani pour l'occasion. Le 12, Big Globe, toujours compétitif en valeur 54. Le 14, Sous la neige, ne devrait plus tarder à faire parler d'elle. Et enfin, le 13, Sabroso, sur la lancée de ses deux dernières prestations, il complétera notre sélection. Une sélection que vous pouvez retrouver sur ma chaîne YouTube Tom Kazak, les pronostics qui piquent avec mes dernières minutes. Donc, notre choix aujourd'hui. Premier, le 18, Jenny Labrite. Second, le 5, Kovrov. Troisième, le 12, Big Lock. Quatrième, le 14, Sous la neige. Cinquième, le 13, Sabroso. Le second choix, l'As. Le 17 et le 11. Et à vous la fortune.
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0: Bonjour, quoi de beau à la télé pour cette soirée du 10 mai sur TF1. L'idée d'être avec toi, film avec Anne Hathaway. Solène, une mère célibataire de 40 ans, entame une romance inattendue avec Ace Campbell, 24 ans, le chanteur du boys band le plus en vogue de la planète. Sur France 2, la nuit du 12, film réalisé par Dominique Moll. À Grenoble, Johan, officier de la police judiciaire, tente de récolter des indices qui lui permettraient d'avancer sur un crime complexe. Le cadavre carbonisé d'une jeune femme hante ses pensées. Sur Arte, The Big Lebowski, film avec Jeff Bridges. Sur W9, Medellin, film réalisé par Franck Gastambide. Sur France 3, Inspecteur Barnaby, série policière. Sur France 4, La Cage aux Folles, pièce de théâtre avec Didier Bourdon et Christian Clavier. Et puis sur M6, Capital, magazine présenté par Julien Courbet sur le thème Maison, tout confort à petit prix, les innovations qui changent la vie. Enquête pour tout savoir sur les dernières tendances, des robots laveurs aux filières, des matériaux déstockés en passant par les clôtures et les pergolas. Très belle soirée à tous.
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1: Bonjour à tous, une réunion cet après-midi à Matignon pour faire un point de situation sur l'antivirus. Sébastien Lecornu convoque notamment la ministre de la Santé, Stéphanie Rist, mais aussi ses collègues à l'intérieur et des affaires étrangères. Le navire de croisière MV Ondus est arrivé au port de Granadilla, Tenerife. Les premiers passagers doivent commencer à être évacués dans la matinée. Les 5 Français présents à bord seront rapatriés aujourd'hui par vol sanitaire. L'Iran continue de mettre la pression sur les États-Unis en attendant un possible accord. Les gardiens de la Révolution menacent de s'en prendre à des sites appartenant à Washington, au Moyen-Orient, en cas d'attaque de sa marine marchande. Après ces déclarations, un navire a été frappé par un projectile au large des côtes du Qatar en tout début de journée. En France, 97 personnes interpellées hier dans la capitale et presque une cinquantaine en garde à vue. Les chiffres de la préfecture de police de Paris après l'interdiction de la manifestation du collectif d'ultra-droite, du comité du 9 mai, mais également de la contre-manifestation antifasciste. Édouard Philippe veut se projeter vers la présidentielle. Le maire du Havre et ancien Premier ministre réunit aujourd'hui à Reims les cadres de son parti Horizon. Le candidat pour 2027 pourrait dévoiler une partie de son équipe de campagne avant un grand meeting début juillet à Paris. Sur les routes, prudence aujourd'hui pour la fin de ce long week-end de 3 jours. Bison futé hisse le drapeau orange sur les retours sur l'ensemble de l'Hexagone. Il est notamment conseillé d'éviter l'Île-de-France après la mi-journée jusque dans la soirée. Le sport avec du foot d'abord, 8 matchs de Ligue 1 ce soir pour l'avant-dernière journée de championnat. Toulouse-Lyon, Monaco-Lille ou encore Rennes-Paris FC. Coup d'envoi de toutes ces rencontres à 21h. On suivra également un peu plus tôt la finale de la Coupe de France féminine entre le PSG et OL Lyon dès 15h30. Et puis en cyclisme, 3e et dernière journée en Bulgarie pour le Tour d'Italie. 175 km au programme pour les coureurs avec une arrivée à Sofia. Très bonne journée.
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5: Bonjour à toutes et à tous. Bienvenue sur l'antenne de Kaolin, la radio, en ce dimanche 10 mai. Voici les prévision de votre journée avec un temps plus instable aujourd'hui. Les nuages ont fait leur retour pendant la nuit. Le ciel est nuageux à couvert ce matin. La bruine sera suivie d'un régime d'averses toute la matinée. Cet après-midi, le ciel restera très nuageux avec le retour de quelques éclaircies. Les averses seront elles aussi présentes, assez espacées et de faible intensité. Le mercure affichera quant à lui entre 11 et 12 degrés le matin, entre 20 et 22 l'après-midi. Le vent soufflera de secteur sud-sud-ouest entre 10 et 25 km/h. Attention, le début de semaine prochaine s'annonce assez variable lui aussi et parfois assez instable.

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1: Bonjour à tous. Le Mans Ligue 1, même si ce n'est pas encore tout à fait officiel, le Stade Toulousain premier qualifié pour la phase finale du Top 14 et puis le Grand Prix de France en MotoGP. On commence donc par du foot avec la montée du Mans en Ligue 1, même s'il faudra encore attendre l'officialisation. Les Sartois se sont imposés 2-0 hier soir sur la pelouse de Bastia dans le cadre de la dernière journée de Ligue 2, même si ce match a été arrêté définitivement toute fin de rencontre pour des jets de fumigène. Si ce résultat est bien confirmé, ce sera donc le Red Star face à Rodez en barrage mardi soir et le gagnant affrontera Saint-Étienne qui a battu Amiens 5-0 hier soir. Les Amiénois qui descendent en National, la nouvelle Ligue 3, tout comme les Bastillais, très vraisemblablement le Stade Lavallois est barragiste. En foot toujours, une autre belle soirée vous attend ce soir avec le multiplex de Ligue 1. On joue la 33e et avant-dernière journée de championnat avec de belles affiches. Rennes, qui peut encore espérer une place en Ligue des Champions, reçoit le Paris FC. À suivre également Auxerre-Nice, Metz-Lorient, Toulouse-Lyon, PSG-Brest, Le Havre-Marseille et Angers-Strasbourg. Et puis enfin une autre rencontre cruciale dans la course à l'Europe. Monaco accueille Lille. Coup d'envoi de toutes ces affiches à 21h.

0: On passe au rugby, suite de la 23e journée de top 14 et Toulouse se rapproche des demi-finales. Large victoire 51-27 des Toulousains hier soir sur la pelouse du Vélodrome face à Toulon. Notez aussi que Montauban est officiellement relégué après sa large défaite contre Montpellier. Ce soir, le Racing 92 accueille La Rochelle à 21h05. Toujours concernant le ballon ovale, on aura bien le droit à une finale dans le tournoi destination féminin. Le 15 de France s'est largement imposé 69-28 hier soir face à l'Écosse avant de retrouver l'Angleterre le week-end prochain. En tennis de table, l'équipe de France pas loin d'un exploit. Les frères Lebrun et Flavien Coton se sont inclinés 3-1 face à la Chine hier en demi-finale des Mondiaux. Et puis en MotoGP, place au Grand Prix de France aujourd'hui au Mans. L'Italien Francesco Bagnaia a décroché hier la pole position. Très bonne journée.
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0: Le plateau télé.
1: Sur votre plateau télé ce soir, de l'amour, une enquête et des pergolas. L'idée d'être avec toi sur TF1, film avec Anna Thaoué. Solène, une mère célibataire de 40 ans, entame une romance inattendue avec Ace Campbell, 24 ans, le chanteur du boys band le plus en vogue de la planète. Mais le statut de superstar de Ace ne tarde pas à poser des défis à leur relation.
2: Je suis trop vieille pour vous.
3: Pas du tout.
2: Tu penses pas à ce que vont dire les gens?
3: Je m'en fiche de ce que les gens disent.
2: Je pensais pas que mon bonheur emmerderait autant de monde et pendant aussi longtemps. Je t'avais pas prévenu? Le monde déteste le bonheur des femmes.
1: La nuit du 12 sur France 2, film réalisé par Dominique Moll. À Grenoble, Johan, officier de la police judiciaire, tente de récolter des indices qui lui permettraient d'avancer sur un crime complexe. Le cadavre carbonisé d'une jeune femme découvert à Saint-Jean-de-Maurienne hante ses pensées. Mais malgré des recherches intensives, Johan n'avance pas dans l'enquête.
4: Vous faisiez quoi dans la nuit du 12 octobre?
5: Est-ce que Clara avait des ennuis?
6: Elle tombait facilement amoureuse.
7: Elle voulait toujours que je sorte le grand jeu, elle faisait la princesse.
8: Elle aimait bien mon côté animal.
1: Capital sur M6, magazine présenté par Julien Courbet, sur le thème Maison tout confort à petit prix, les innovations qui changent la vie. Enquête pour tout savoir sur les dernières tendances, des robots laveurs aux filières des matériaux déstockés en passant par les clôtures et pergolas, un marché très juteux. L'idée d'être avec toi sur TF1, la nuit du 12 sur France 2 et Capital sur M6. Très belle soirée télé à tous.
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2: 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Il est midi.
3: Bonjour à tous. Ils ont commencé à débarquer. Les passagers du navire de croisière MV Ondus, où a été détecté un foyer d'antivirus, sont en train de regagner l'île de Tenerife aux Canaries. Des ressortissants espagnols ont notamment été aperçus en train de monter dans un bus vêtu de combinaisons et couvert de masques. Un important dispositif sanitaire et sécuritaire a été mis en place pour encadrer cette évacuation. 5 Français sont concernés. Ils vont regagner l'Hexagone par avion avant d'être placés en quarantaine. En France, une rixe entre bandes a fait un mort et un blessé grave la nuit dernière à Lyon. Les deux groupes s'étaient donné rendez-vous sur un parking pour en découdre. Les victimes ont été percutées par une voiture alors que certains belligérants prenaient la fuite. 3 personnes ont été interpellées. Sur la route, de nombreux ralentissements attendus en ce début d'après-midi. Après le week-end prolongé, bison futé voit orange sur l'ensemble du pays. Des coups de frein attendus donc, et particulièrement sur la 13, la 10, la 9, la 7, la 6, la 75 ou encore la 61. Prudence aussi dans le sud-ouest, mais côté météo, 8 départements des Pyrénées-Atlantiques jusqu'à l'Aveyron sont placés en vigilance orange aux orages. Perturbations attendues à partir de 15h. L'actualité, c'est aussi le conflit au Moyen-Orient et cet avertissement de l'Iran qui menace d'une lourde riposte en cas de nouvelle attaque contre sa marine marchande. 2 pétroliers iraniens ont été frappés vendredi par les États-Unis. Washington attend toujours une réponse de Téhéran à sa proposition d'accord pour mettre fin au conflit. Le football, suite et fin de la 33e journée de Ligue 1. 8 matchs à suivre en simultané ce soir à 21h, et notamment PSG-Brest, les Parisiens qui compteront 6 points d'avance sur Lens en cas de succès à 2 matchs de la fin de la saison. Chez les prétendants au podium, Lille se déplace à Monaco, Lyon se rend à Toulouse et Rennes accueille le Paris FC. De son côté, Marseille doit gagner au Havre pour continuer à espérer une qualification en Coupe d'Europe. En bas de tableau, match capital entre Auxerre et Nice, les Bourguignons 16e et virtuellement barragistes ont l'occasion de recoller à hauteur des Niçois, qui les devancent de 3 points au classement. Bon après-midi à notre écoute.
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6: Bonjour à toutes et à tous, bienvenue sur l'antenne de Kaolin, la radio en ce dimanche 10 mai. Voici les prévisions de votre journée avec un temps plus instable aujourd'hui. Les nuages ont fait leur retour pendant la nuit, le ciel est nuageux à couvert ce matin. La bruine sera suivie d'un régime d'averses toute la matinée. Cet après-midi, le ciel restera très nuageux avec le retour de quelques éclaircies. Les averses seront elles aussi présentes, assez espacées et de faible intensité. Le mercure affichera quant à lui entre 11 et 12 degrés le matin, entre 20 et 22 l'après-midi. Le vent soufflera de secteur sud-sud-ouest entre 10 et 25 km/h. Attention, le début de semaine prochaine s'annonce assez variable lui aussi et parfois assez instable.
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8: Plusieurs changements et échéances importantes dans votre quotidien pour ce mois de mai, on fait le point ensemble. Avec d'abord concernant les étudiants, depuis le 4 mai, les repas à 1 euro dans les restaurants universitaires ont été étendus à l'ensemble des étudiants. Le Premier ministre Sébastien Lecornu l'avait annoncé en janvier dernier. Concrètement, ce repas à 1 euro est accessible aux jeunes titulaires d'une carte étudiante, mais aussi aux titulaires d'une carte étudiant des métiers et aux doctorants. La mesure va s'organiser progressivement en cette fin d'année universitaire et tout l'été ensuite pour être opérationnelle dès la rentrée de septembre. Les Crous, qui gèrent aussi les restaurants universitaires, promettent des repas sains, équilibrés et de qualité. Autre changement depuis le 1er mai, le prix repère de vente de gaz augmente en moyenne de 15,4%, soit une hausse d'environ 6 euros par mois. Vous êtes concerné si votre contrat est indexé au prix repère de vente de gaz. Les ménages ayant opté pour une offre à prix fixe ne sont pas concernés. Cette hausse des prix sur les marchés est liée au conflit au Moyen-Orient. Le code des douanes a été entièrement réorganisé au 1er mai également, une mesure qui vise à simplifier le décret-loi qui datait de 1948. Selon le gouvernement, l'objectif est de simplifier la vie des entreprises et des professionnels qui utilisent ces règles au quotidien. Enfin, côté calendrier, n'oubliez pas de faire votre déclaration d'impôt pour 2025. Vous avez jusqu'au 19 mai pour les déclarations papier dans tous les départements. Si vous optez pour une déclaration en ligne, la date limite est fixée au 21 mai pour les départements de 1 à 19, au 28 mai pour ceux de 20 à 54 et au 4 juin pour tous les autres.
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0: Le plateau télé.
1: Sur votre plateau télé ce soir, de l'amour, une enquête et des pergolas. L'idée d'être avec toi sur TF1, film avec Anna Taoué. Solène, une mère célibataire de 40 ans, entame une romance inattendue avec Ace Campbell, 24 ans, le chanteur du boys band le plus en vogue de la planète. Mais le statut de superstar de Ace ne tarde pas à poser des défis à leur relation.
2: Je suis trop vieille pour vous.
3: Pas du tout.
2: Tu penses pas à ce que vont dire les gens?
3: Je m'en fiche de ce que les gens disent.
2: Je pensais pas que mon bonheur emmerderait autant de monde et pendant aussi longtemps. Je t'avais pas prévenu? Le monde déteste le bonheur des femmes.
1: La nuit du 12 sur France 2, film réalisé par Dominique Moll. À Grenoble, Johan, officier de la police judiciaire, tente de récolter des indices qui lui permettraient d'avancer sur un crime complexe. Le cadavre carbonisé d'une jeune femme découvert à Saint-Jean-de-Maurienne hante ses pensées. Mais malgré des recherches intensives, Johan n'avance pas dans l'enquête.
4: Vous faisiez quoi dans la nuit du 12 octobre?
5: Est-ce que Clara avait des ennuis?
6: Elle tombait facilement amoureuse.
7: Elle voulait toujours que je sorte le grand jeu, elle faisait la princesse.
8: Elle aimait bien mon côté animal.
1: Capital sur M6, magazine présenté par Julien Courbet sur le thème Maison tout confort à petit prix, les innovations qui changent la vie. Enquête pour tout savoir sur les dernières tendances, des robots laveurs aux filières des matériaux déstockés en passant par les clôtures et pergolas, un marché très juteux. L'idée d'être avec toi sur TF1, la nuit du 12 sur France 2 et Capital sur M6. Très belle soirée télé à tous.
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0: Bonjour à tous. Ils ont commencé à débarquer. Les passagers du navire de croisière MV Ondus, où a été détecté un foyer d'antivirus, sont en train de regagner l'île de Tenerife aux Canaries. Des ressortissants espagnols ont notamment été aperçus en train de monter dans un bus vêtu de combinaisons et couvert de masques. Un important dispositif sanitaire et sécuritaire a été mis en place pour encadrer cette évacuation. 5 Français sont concernés. Ils vont regagner l'Hexagone par avion avant d'être placés en quarantaine. En France, une rixe entre bandes a fait un mort et un blessé grave la nuit dernière à Lyon. Les deux groupes s'étaient donné rendez-vous sur un parking pour en découdre. Les victimes ont été percutées par une voiture alors que certains belligérants prenaient la fuite. 3 personnes ont été interpellées. Sur la route, de nombreux ralentissements attendus en ce début d'après-midi. Après le week-end prolongé, bison futé voit orange sur l'ensemble du pays. Des coups de frein attendus donc, et particulièrement sur la 13, la 10, la 9, la 7, la 6, la 75 ou encore la 61. Prudence aussi dans le sud-ouest, mais côté météo, 8 départements des Pyrénées-Atlantiques jusqu'à l'Aveyron sont placés en vigilance orange aux orages. Perturbations attendues à partir de 15h. L'actualité, c'est aussi le conflit au Moyen-Orient et cet avertissement de l'Iran qui menace d'une lourde riposte en cas de nouvelle attaque contre sa marine marchande. 2 pétroliers iraniens ont été frappés vendredi par les États-Unis. Washington attend toujours une réponse de Téhéran à sa proposition d'accord pour mettre fin au conflit. Le football, suite et fin de la 33e journée de Ligue 1. 8 matchs à suivre en simultané ce soir à 21h, et notamment PSG-Brest, les Parisiens qui compteront 6 points d'avance sur Lens en cas de succès à 2 matchs de la fin de la saison. Chez les prétendants au podium, Lille se déplace à Monaco, Lyon se rend à Toulouse et Rennes accueille le Paris FC. De son côté, Marseille doit gagner au Havre pour continuer à espérer une qualification en Coupe d'Europe. En bas de tableau, match capital entre Auxerre et Nice, les Bourguignons 16e et virtuellement barragistes ont l'occasion de recoller à hauteur des Niçois qui les devancent de 3 points au classement. Bon après-midi à notre écoute.
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4: Bonjour à toutes et à tous, bienvenue sur l'antenne de Kaolin, la radio en ce dimanche 10 mai. Voici les prévisions de votre journée avec un temps plus instable aujourd'hui. Les nuages ont fait leur retour pendant la nuit, le ciel est nuageux à couvert ce matin. La bruine sera suivie d'un régime d'averses toute la matinée. Cet après-midi, le ciel restera très nuageux avec le retour de quelques éclaircies. Les averses seront elles aussi présentes, assez espacées et de faible intensité. Le mercure affichera quant à lui entre 11 et 12 degrés le matin, entre 20 et 22 l'après-midi. Le vent soufflera de secteur sud-sud-ouest entre 10 et 25 km/h. Attention, le début de semaine prochaine s'annonce assez variable lui aussi et parfois assez instable.
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1: Et vous, pleureur, acceptez-vous de prendre plaine pour légitimer vous?
2: Oui, sans hésiter.
1: Alors, par les pouvoirs qui me sont conférés, je vous déclare maintenant mari et femme.

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1: Bonjour, bonjour à tous. Le patron de l'OMS est attendu à Tenerife. Il doit coordonner l'évacuation des passagers du MV Ondius, une croisière devenue foyer d'antivirus. Alors que la situation reste bloquée dans le détroit d'Ormuz, les prix du pétrole restent très hauts. Si le géant Total peut plafonner ses tarifs, ce n'est pas le cas des indépendants qui alertent l'autorité de la concurrence. Et puis en foot, dernière journée de Ligue 2, tous les enjeux des 9 matchs à la fin de ce journal. Un virus, 150 passagers d'une croisière et un foyer de contamination. La situation inquiète au large de l'Atlantique, où le navire MV Ondius est en quarantaine. On compte 3 morts après une contamination à l'antivirus. Le bateau qui a quitté le Cap-Vert doit accoster à Tenerife ce week-end sous haute surveillance sanitaire. Ce virus, qui se transmet normalement qu'entre les animaux, a donc touché des humains. Pas de risque de pandémie selon l'OMS, même si pour l'instant, il n'existe pas réellement de traitement selon l'infectiologue à l'hôpital Antoine Béclair de l'APHP, Imad Kanso.
2: Il y a une molécule antivirale, la ribavirine, qui a fonctionné dans certains cas, qui a réduit donc des formes graves. Et puis même en Amérique du Sud, il y a eu l'utilisation d'un sérum de patients qui avaient été infectés et qui a pu aider à atténuer les symptômes des malades. Mais ça, on n'est pas prêt encore à produire des sérums de patients ayant été infectés et survécu. Et donc, même si ça fonctionne, donc une utilisation de ce type de thérapeutique n'est pas possible en cas d'urgence et d'épidémie.
1: Des experts sont en train de retracer le parcours du patient zéro en analysant des rongeurs en Argentine. Les passagers décédés avaient voyagé dans plusieurs pays d'Amérique du Sud. 6 cas ont été officiellement comptabilisés selon l'OMS. Les 5 Français à bord seront rapatriés prochainement. Les tirs cessent entre Moscou et Kiev. Une trêve de 3 jours est entrée en vigueur dès aujourd'hui à l'initiative du président Donald Trump. Le cessez-le-feu provisoire a été accepté par les deux parties. La Russie, qui avait déjà annoncé une trêve unilatérale en ce 9 mai pour les célébrations de la capitulation allemande de 1945. Une immense nappe de pétrole au large de l'Iran. Le scénario d'une marée noire se profile près de l'île de Karg. 3000 barils pourraient être à l'eau. Une situation qui inquiète alors que les États-Unis ont visé 2 pétroliers hier qui tentaient de rejoindre un port iranien. Le trafic maritime du pétrole reste paralysé dans le détroit d'Ormuz. Et justement, Total Energy écrase la concurrence. Le géant français du pétrole est dans le viseur de la Fédération française des combustibles, carburants et chauffage. Elle annonce saisir l'autorité de la concurrence pour dénoncer des pratiques prédatrices de Total sur les prix des carburants. Des tarifs plafonnés sur le gazole et l'essence qui attirent les automobilistes pour faire le plein. Mais les stations-service indépendantes ne peuvent pas suivre, selon Frédéric Plan, conseiller national de la FF3C.
3: Elles achètent sur le marché de gros des produits qui sont drivés par les cours internationaux et sont incapables, enfin même en marge zéro, de s'aligner sur les prix de Total. Pourquoi ? Parce qu'il y a un opérateur qui se trouve être le seul à agréger toutes les strates de l'exploration au raffinage à la distribution. C'est le seul qui agrège tout cela. Ensuite, il est quand même difficile de dire à des gens « allez acheter là où c'est plus cher ». Mais ce qui pourrait ne pas être normal, et c'est le sens de cette démarche, c'est que ce sont des situations qui ne peuvent pas durer, sauf à faire disparaître les concurrents.
1: La FF3C avait déjà saisi l'autorité de la concurrence en 2023 après les pratiques similaires de Total Energy, évoquant à l'époque des pertes de marché pour les indépendants. Un collectif anti-bassine revendique le sabotage de 2 retenues d'eau dans la Vienne et les Deux-Sèvres. Il n'y aura pas de répit tant que les bassines seront en état de marche, prévient le communiqué. Le préfet des Deux-Sèvres condamne avec la plus grande fermeté ces atteintes à des ouvrages agricoles. En foot, c'est déjà la dernière journée de Ligue 2 ce soir. Tous les matchs se jouent à 20h et il y a beaucoup de suspense. Si le titre est déjà attribué à 3, qui retrouvera l'élite la saison prochaine, rien n'est encore joué en haut du classement. On pourrait notamment avoir droit à une montée surprise, Baptiste Berthelin.
4: Oui, c'est Le Mans qui pourrait bien terminer deuxième du championnat et donc accéder à la Ligue 1 la saison prochaine après seulement une petite saison en Ligue 2. Les Sartois se déplacent à Bastia, 17e, qui se bat pour sa survie dans ce championnat. En cas de succès, Le Mans est assuré de terminer deuxième. Ce sera le cas également si le Red Star et la SSE ne gagnent pas dans le même temps. Car oui, les Verts, malgré le plus gros budget de Ligue 2, pourraient bien devoir passer par les playoffs et les barrages pour retrouver l'élite. Saint-Etienne est à 2 points des Manceaux avant de recevoir Amiens, dernier déjà relégué. Dans la course aux playoffs, on suivra également les résultats de Rodez et Annecy qui s'affrontent en Haute-Savoie, mais également de Reims face à Pau.
1: Coup d'envoi de ces 9 rencontres à 20h ce soir, c'est à suivre en multiplex. Demain, on aura le droit à la suite de l'avant-dernière journée de Ligue 1. À noter qu'hier, en Ligue 1, les Canaries se sont inclinés face au Sang et Or, 1-0. Nantes qui est relégué en Ligue 2 et Lens qui a décroché sa place pour la Ligue des Champions. Voilà pour l'actualité. Très bonne journée à tous.
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7: 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Bonjour à toutes et à tous, bienvenue sur l'antenne de Kaolin, la radio en ce dimanche 10 mai. Voici les prévisions de votre journée avec un temps plus instable aujourd'hui. Les nuages ont fait leur retour pendant la nuit, le ciel est nuageux à couvert ce matin. La bruine sera suivie d'un régime d'averses toute la matinée. Cet après-midi, le ciel restera très nuageux avec le retour de quelques éclaircies. Les averses seront elles aussi présentes, assez espacées et de faible intensité. Le mercure affichera quant à lui entre 11 et 12 degrés le matin, entre 20 et 22 l'après-midi. Le vent soufflera de secteur sud-sud-ouest entre 10 et 25 km/h. Attention, le début de semaine prochaine s'annonce assez variable lui aussi et parfois assez instable.
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3: Bonjour à tous. Le Mans Ligue 1, même si ce n'est pas encore tout à fait officiel, le Stade Toulousain, premier qualifié pour la phase finale du top 14 et puis le Grand Prix de France en MotoGP. On commence donc par du foot avec la montée du Mans Ligue 1, même s'il faudra encore attendre l'officialisation. Les Sartois se sont imposés 2-0 hier soir sur la pelouse de Bastia dans le cadre de la dernière journée de Ligue 2, même si ce match a été arrêté définitivement toute fin de rencontre pour des jets de fumigène. Si ce résultat est bien confirmé, ce sera donc le Red Star face à Rodez en barrage mardi soir et le gagnant affrontera Saint-Étienne qui a battu Amiens 5-0 hier soir. Les Amiénois qui descendent en National, la nouvelle Ligue 3, tout comme les Bastillais, très vraisemblablement le Stade Lavallois est barragiste. En foot toujours, une autre belle soirée vous attend ce soir avec le multiplex de Ligue 1. On joue la 33e et avant-dernière journée de championnat avec de belles affiches. Rennes, qui peut encore espérer une place en Ligue des Champions, reçoit le Paris FC. À suivre également Auxerre-Nice, Metz-Lorient, Toulouse-Lyon, PSG-Brest, Le Havre-Marseille et Angers-Strasbourg. Et puis enfin une autre rencontre cruciale dans la course à l'Europe. Monaco accueille Lille. Coup d'envoi de toutes ces affiches à 21h. On passe au rugby, suite de la 23e journée de top 14 et Toulouse se rapproche des demi-finales. Large victoire 51-27 des Toulousains hier soir sur la pelouse du Vélodrome face à Toulon. Notez aussi que Montauban est officiellement relégué après sa large défaite contre Montpellier. Ce soir, le Racing 92 accueille La Rochelle à 21h05. Toujours concernant le ballon ovale, on aura bien le droit à une finale dans le tournoi destination féminin. Le 15 de France s'est largement imposé 69-28 hier soir face à l'Écosse avant de retrouver l'Angleterre le week-end prochain. En tennis de table, l'équipe de France pas loin d'un exploit. Les frères Lebrun et Flavien Coton se sont inclinés 3-1 face à la Chine hier en demi-finale des Mondiaux. Et puis en MotoGP, place au Grand Prix de France aujourd'hui au Mans. L'Italien Francesco Bagnaia a décroché hier la pole position. Très bonne journée.
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0: 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Le Quintet.
4: Bonjour, bonjour à tous. Direction l'hippodrome de Paris-Longchamp et le super handicap du printemps à l'occasion du Quintet Plus de ce dimanche 10 mai 2026. Il réunira 20 concurrents âgés de 4 ans et au-dessus. La distance à parcourir sera de 2000 mètres et le départ prévu vers 15h15. En tête de notre sélection, le 8, Jenny La Bright, sur sa distance de prédilection supplémentée pour l'occasion. Elle peut à très belle cote venir l'emporter. Suivi du 5, Kovrov, confié à Antonio Orani pour l'occasion. Le 12, Big Globe, toujours compétitif en valeur 54. Le 14, Sous la Neige, ne devrait plus tarder à faire parler d'elle. Et enfin le 13, Sabroso, sur la lancée de ses deux dernières prestations. Il complétera notre sélection. Une sélection que vous pouvez retrouver sur ma chaîne YouTube Tom Kazak, les pronostics qui piquent avec mes dernières minutes. Donc notre choix aujourd'hui. Premier, le 18, Jenny La Bright. Second, le 5, Kovrov. Troisième, le 12, Big Glock. Quatrième, le 14, Sous la Neige. Cinquième, le 13, Sabroso. Le second choix, l'As. Le 17 et le 11. Et à vous la fortune!

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2: Bonjour à tous. Un policier municipal suspecté d'avoir tué sa femme et ses deux enfants avant de se suicider dans le Val d'Oise. Information du Parisien confirmée par le parquet de Pontoise. Les corps ont été découverts hier en fin d'après-midi dans la commune de Villers-en-Arty. Le couple qui vivait dans le Vexin depuis une dizaine d'années était en instance de séparation. Les deux enfants avaient 9 et 13 ans. Un drame intervenu quelques heures seulement avant cet autre infanticide, cette fois en Meurthe-et-Moselle, la nuit dernière. D'après l'Est républicain, un père de famille a ouvert le feu sur ses fils avant de se suicider. Le plus jeune des enfants, âgé de 7 ans, est décédé. Le second, âgé de 17 ans, est hospitalisé dans un état grave. Selon le parquet de Nancy, les faits ont également eu lieu dans un contexte de séparation conjugale. L'actualité, c'est aussi l'évacuation des passagers du navire de croisière MV Ondus, touché par un foyer d'antivirus. Ils ont commencé à débarquer à Tenerife, dans l'archipel espagnol des Canaries. Le Premier ministre Sébastien Lecornu doit tenir une réunion cet après-midi pour faire un point de situation, alors que 5 passagers français seront de retour dans les prochaines heures. Asymptomatiques, ils seront placés en quarantaine. 3 personnes ont trouvé la mort après avoir contracté le hantavirus sur le bateau qui reliait l'Argentine au Cap-Vert. Au Moyen-Orient, après le Koweït, ce sont les Émirats Arabes Unis qui affirment avoir été visés par des drones iraniens ce matin. Dans le même temps, Israël continue de frapper le sud du Liban. 2 secouristes affiliés au Hezbollah ont été tués aujourd'hui. Les sports, fin de la 23e journée de Top 14 ce soir. Le Racing 92 reçoit La Rochelle. Match capital pour les deux équipes si elles veulent encore accrocher les phases finales. Hier, Montauban a officiellement été relégué en Pro D2 après sa défaite à Montpellier. Et puis sur l'asphalte, le Grand Prix de France de MotoGP, c'est cet après-midi du côté du Mans. Départ imminent pour la course. L'Italien Bagnaia doit s'élancer en pôle devant l'Espagnol Marc Marquez. Le premier Français sur la grille, c'est Fabio Quartararo. Il partira 6e. De son côté, Johan Zarco pointe au 11e rang. Très bon après-midi à notre écoute.
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Un voyage entre filles avec Zara Larsson, c'est le programme aujourd'hui dans Backstage. Zara Larsson revient à quelques semaines de l'été avec la réédition de Midnight Sun qui était sortie l'année dernière, mais cette fois c'est une version Girls Trip. La chanteuse suédoise a décidé de s'entourer exclusivement d'artistes féminines pour cette nouvelle version et pas de n'importe qui. On peut notamment la retrouver avec Shakira, Madison Beer ou encore Pink Panthers. Un projet pop avec l'objectif clairement affiché de mettre en avant les femmes, alors que certaines rivalités étaient parfois évoquées ces dernières années entre superstars féminines. On pense notamment à Britney Spears et Christina Aguilera, pour ne citer qu'elle. Ce disque est également l'occasion de retrouver les chansons déjà présentes sur la première version, et notamment le titre qui porte le même nom que l'album Midnight Sun, qui sent très bon l'été. 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
2: Bonjour à tous. Les 5 passagers français du navire Ondus sont attendus dans l'Hexagone. Ils ont décollé de Tenerife vers 11h après avoir été évacués de ce bateau de croisière touché par un foyer d'antivirus, un virus rare qui a causé la mort de 3 passagers. Les 5 français sont asymptomatiques. Une période d'observation à l'hôpital puis d'isolement à domicile les attend à leur arrivée en France. Dans l'actualité politique, Édouard Philippe est à Reims. L'ancien Premier ministre, candidat à la prochaine présidentielle, y réunit ses troupes pour le Conseil national de son parti Horizon. 800 à 900 élus et cadres de sa formation sont attendus. Pour le moment, aucune annonce concernant son programme n'est prévue. Nouvelle évasion du centre de rétention administrative de Paris-Vincennes. 4 étrangers en voie d'expulsion ont pris la fuite par les toits la nuit dernière. 10 autres avaient déjà mis les voiles fin avril en empruntant une trappe de désenfumage. Une enquête ouverte à Grenoble après la découverte hier par des randonneurs d'un corps en état de décomposition avancée dans le massif de la Chartreuse. Annonce du parquet ce dimanche qui précise qu'une autopsie doit être pratiquée dans la journée. D'après le quotidien local Le Dauphiné Libéré, la dépouille était enveloppée dans des couvertures. L'alerte vient d'entrer en vigueur. 8 départements du sud-ouest, des Pyrénées-Atlantiques à l'Aveyron, en passant par le Tarn ou encore la Haute-Garonne, sont désormais en vigilance orange pour les orages. Météo France prédit une forte activité électrique, des rafales de 80 à 100 km/h, de fortes pluies et un risque de grêle. Le gros de cet épisode est attendu jusqu'à 21h30. Le football, le Paris Saint-Germain a l'occasion de prendre 6 points d'avance sur Lens en tête de la Ligue 1 à 2 journées de la fin, ce qui permettrait aux Parisiens d'être quasiment assurés d'être champions de France. Le PSG reçoit Brest à 21h. Dans le même temps, match de haut de tableau entre Lille et Monaco. Lyon joue de son côté à Toulouse et Marseille accueille le Havre. Et puis de l'autre côté des Pyrénées, Kylian Mbappé va manquer le Classico contre le FC Barcelone ce soir. L'attaquant du Real Madrid ne figure pas dans le groupe de son équipe, lui qui avait pourtant repris l'entraînement ces derniers jours après une période de blessure. Très bon après-midi à notre écoute.
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1: Un voyage entre filles avec Zara Larsson, c'est le programme aujourd'hui dans Backstage. Zara Larsson revient à quelques semaines de l'été avec la réédition de Midnight Sun qui était sortie l'année dernière, mais cette fois c'est une version Girls Trip. La chanteuse suédoise a décidé de s'entourer exclusivement d'artistes féminines pour cette nouvelle version et pas de n'importe qui. On peut notamment la retrouver avec Shakira, Madison Beer ou encore Pink Panthers. Un projet pop avec l'objectif clairement affiché de mettre en avant les femmes, alors que certaines rivalités étaient parfois évoquées ces dernières années entre superstars féminines. On pense notamment à Britney Spears et Christina Aguilera, pour ne citer qu'elles. Ce disque est également l'occasion de retrouver les chansons déjà présentes sur la première version, et notamment le titre qui porte le même nom que l'album Midnight Sun, qui sent très bon l'été.

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1: Dans l'actualité environnementale aujourd'hui, et si vous comptiez les insectes qui se retrouvent sur votre plaque d'immatriculation ? Eh bien, c'est l'idée pas si folle de scientifiques du Muséum national d'histoire naturelle. C'est une étude assez insolite qui a été lancée en avril par des chercheurs du Muséum national d'histoire naturelle. Ils invitent les automobilistes à compter les insectes qui finissent par mourir sur les plaques d'immatriculation. L'objectif, comprendre le déclin de ces petits animaux. Cette étude participative, importée de Grande-Bretagne et co-organisée en France par le musée, l'Office français de la biodiversité et par deux associations, NOE et l'Office pour les insectes et leur environnement. Alors pourquoi utiliser une plaque d'immatriculation plutôt qu'un pare-brise ? Et car elle est de taille identique sur chaque véhicule et permet d'obtenir des données comparables. Pour participer, c'est simple, il suffit de télécharger et de lancer l'application Bugs Matter, de nettoyer la plaque, de la prendre en photo avant de partir et en arrivant. Et avec l'aide de l'intelligence artificielle, l'application comptera le nombre d'impacts d'insectes volants. Les données reçues, elles permettront donc aux chercheurs de documenter le déclin des populations d'insectes sous l'effet de l'agriculture intensive, mais aussi des pollutions ou du changement climatique. Et car une étude publiée en 2017 portant sur des zones naturelles protégées en Allemagne a montré un effondrement de plus de 75% de la biomasse des insectes en 27 ans. Or, on le rappelle, ils sont indispensables au fonctionnement de nos écosystèmes. Ils pollinisent une partie des cultures destinées à notre alimentation et permettent la reproduction des plantes à fleurs ou encore contribuent à recycler les matières organiques.
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1: Bonjour à tous. Des tests à l'Institut Pasteur, 72 heures d'évaluation complète à l'hôpital et enfin un isolement à domicile de 45 jours. C'est le programme qui attend les 5 passagers français du navire Ondius touché par un foyer d'antivirus. Ces croisiéristes qui ont passé un mois en mer viennent d'être rapatriés dans l'Hexagone. Aucun cas de antivirus n'est pour le moment rapporté sur le territoire français. Le Premier ministre tient une réunion à Matignon pour faire un point de situation. Drame dans le Val d'Oise. Un policier municipal suspecté d'avoir tué sa femme et ses deux enfants avant de se suicider. Information du Parisien confirmée par le parquet de Pontoise. Les corps ont été découverts hier en fin d'après-midi dans la commune de Villers-en-Arty. Le couple qui vivait dans le Vexin depuis une dizaine d'années était en instance de séparation. Les deux enfants avaient 9 et 13 ans. Une découverte qui est intervenue quelques heures seulement avant cet autre infanticide, cette fois en Meurthe-et-Moselle la nuit dernière. D'après l'Est républicain, un père de famille a ouvert le feu sur ses fils avant de se suicider. Le plus jeune des enfants, âgé de 7 ans, est décédé. Le second, âgé de 17 ans, est hospitalisé dans un état grave. Selon le parquet de Nancy, les faits ont également eu lieu dans un contexte de séparation conjugale. On suit aussi l'évolution du conflit au Moyen-Orient. Selon un média d'État iranien, Téhéran a transmis sa réponse à la proposition de Washington qui vise à mettre fin à la guerre. Le contenu de cette réponse n'a pas été détaillé. Un peu plus tôt dans la journée, l'Iran avait menacé les États-Unis d'une riposte forte et décisive contre les navires et les bases américaines en cas de nouvelle attaque sur sa marine marchande. Les sports pour terminer. L'Espagnol Jorge Martin s'est adjugé le Grand Prix de France de MotoGP. C'était cet après-midi au Mans. Il devance l'Italien Marco Bezzecchi et le Japonais Ai Ohagura qui signe son premier podium en carrière. Le Français Fabio Quartararo a pris la 6e place. Johan Zarco a terminé 11e. Et puis en football, 8 matchs à suivre ce soir. 33e journée de Ligue 1. Et notamment Monaco-Lille, Toulouse-Lyon et Paris Saint-Germain-Brest. Coup d'envoi à 21h. Bonne fin d'après-midi midi à notre écoute.
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1: Le plateau télé.
2: Sur votre plateau télé ce soir, de l'amour, une enquête et des pergolas. L'idée d'être avec toi sur TF1, film avec Anna Thaoué, Solène, une mère célibataire de 40 ans, entame une romance inattendue avec Ace Campbell, 24 ans, le chanteur du boys band le plus en vogue de la planète. Mais le statut de superstar de Ace ne tarde pas à poser des défis à leur relation.
3: Je suis trop vieille pour vous.
4: Pas du tout.
3: Tu penses pas à ce que vont dire les gens?
4: Je m'en fiche de ce que les gens disent.
3: Je pensais pas que mon bonheur emmerderait autant de monde et pendant aussi longtemps.
5: Je t'avais pas prévenu? Le monde déteste le bonheur des femmes.
2: La nuit du 12 sur France 2, film réalisé par Dominique Moll. À Grenoble, Johan, officier de la police judiciaire, tente de récolter des indices qui lui permettraient d'avancer sur un crime complexe. Le cadavre carbonisé d'une jeune femme découvert à Saint-Jean-de-Maurienne hante ses pensées. Mais malgré des recherches intensives, Johan n'avance pas dans l'enquête.
6: Vous faisiez quoi dans la nuit du 12 octobre?
7: Est-ce que Clara avait des ennuis?
8: Elle tombait facilement amoureuse.
9: Elle voulait toujours que je sorte le grand jeu, elle faisait la princesse.
10: Elle aimait bien mon côté animal.
2: Capital sur M6, magazine présenté par Julien Courbet. Sur le thème Maison tout confort à petit prix, les innovations qui changent la vie. Enquête pour tout savoir sur les dernières tendances, des robots laveurs aux filières des matériaux déstockés en passant par les clôtures et pergolas. Un marché très juteux. L'idée d'être avec toi sur TF1, la nuit du 12 sur France 2 et Capital sur M6. Très belle soirée à tous.
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5: Bonjour à tous. Des tests à l'Institut Pasteur, 72 heures d'évaluation complète à l'hôpital et enfin un isolement à domicile de 45 jours. C'est le programme qui attend les 5 passagers français du navire Ondius touché par un foyer d'antivirus. Ces croisiéristes qui ont passé un mois en mer viennent d'être rapatriés dans l'Hexagone. Aucun cas de antivirus n'est pour le moment rapporté sur le territoire français. Le Premier ministre tient une réunion à Matignon pour faire un point de situation. Drame dans le Val d'Oise. Un policier municipal suspecté d'avoir tué sa femme et ses 2 enfants avant de se suicider. Information du Parisien confirmée par le parquet de Pontoise. Les corps ont été découverts hier en fin d'après-midi dans la commune de Villers-en-Arty. Le couple qui vivait dans le Vexin depuis une dizaine d'années était en instance de séparation. Les 2 enfants avaient 9 et 13 ans. Une découverte qui est intervenue quelques heures seulement avant cet autre infanticide, cette fois en Meurthe-et-Moselle la nuit dernière. D'après l'Est républicain, un père de famille a ouvert le feu sur ses fils avant de se suicider. Le plus jeune des enfants, âgé de 7 ans, est décédé. Le second, âgé de 17 ans, est hospitalisé dans un état grave. Selon le parquet de Nancy, les faits ont également eu lieu dans un contexte de séparation conjugale. On suit aussi l'évolution du conflit au Moyen-Orient. Selon un média d'État iranien, Téhéran a transmis sa réponse à la proposition de Washington qui vise à mettre fin à la guerre. Le contenu de cette réponse n'a pas été détaillé. Un peu plus tôt dans la journée, l'Iran avait menacé les États-Unis d'une riposte forte et décisive contre les navires et les bases américaines en cas de nouvelle attaque sur sa marine marchande. Les sports pour terminer. L'Espagnol Jorge Martin s'est adjugé le Grand Prix de France de MotoGP. C'était cet après-midi au Mans. Il devance l'Italien Marco Bezzecchi et le Japonais Ai Ohagura qui signe son premier podium en carrière. Le Français Fabio Quartararo a pris la 6e place. Johan Zarco a terminé 11e. Et puis en football, 8 matchs à suivre ce soir. 33e journée de Ligue 1. Et notamment Monaco-Lille, Toulouse-Lyon et Paris Saint-Germain-Brest. Coup d'envoi à 21h. Bonne fin d'après-midi midi à notre écoute.
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3: Bonsoir à tous. Édouard Philippe lance sa campagne présidentielle pour 2027. L'ancien Premier ministre réunissait les cadres de son parti Horizon cet après-midi à Reims. Il a annoncé la formation d'une direction collégiale de la campagne, composée du maire d'Angers Christophe Béchu, de l'eurodéputé Gilles Boyer et de la députée Marie Guévenoux. Il a aussi annoncé un grand meeting le 5 juillet à Paris du côté de l'Adidas Arena. Dans l'actualité politique encore, un autre ancien Premier ministre, Dominique de Villepin, reconnaît une erreur. Interrogé par Le Monde aujourd'hui, il estime qu'il n'aurait pas dû accepter deux statuettes reçues en cadeau lorsqu'il était ministre des Affaires étrangères. Notamment payées par l'ancien président du Burkina Faso, Blaise Compaoré, elles sont estimées à 125 000 euros, une affaire qui avait été révélée par l'émission Complément d'enquête. Les cinq passagers français du navire Ondus sont arrivés dans l'Hexagone. Ils ont décollé de Tenerife vers 11h après avoir été évacués de ce bateau de croisière touché par un foyer d'antavirus, un virus rare qui a causé la mort de trois passagers. Les cinq Français sont asymptomatiques. Une période d'observation à l'hôpital puis d'isolement à domicile les attend. Nouvelle évasion du centre de rétention administrative de Paris-Vincennes. Quatre étrangers en voie d'expulsion ont pris la fuite par les toits la nuit dernière. 10 autres avaient déjà mis les voiles fin avril en empruntant une trappe de désenfumage. Au Moyen-Orient, l'Iran a transmis sa réponse à la proposition américaine visant à mettre fin à la guerre. Annonce aujourd'hui de l'agence de presse d'État iranienne. Une réponse centrée sur la fin de la guerre et la sécurité maritime, indique ce média sans donner plus de précisions. Le football, le Paris Saint-Germain a l'occasion de prendre 6 points d'avance sur Lens en tête de la Ligue 1 à 2 journées de la fin, ce qui permettrait aux Parisiens d'être quasiment assurés d'être champions de France. Le PSG reçoit Brest à 21h. Dans le même temps, match de haut de tableau entre Lille et Monaco. Lyon de son côté joue à Toulouse et Marseille accueille le Havre. Et puis il n'y a plus de Français au Masters 1000 de tennis de Rome après le forfait d'Arthur Fils et Hugo Humbert qui est sorti du tournoi au 3e tour. Bonne fin de journée à notre écoute.
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11: Bonjour à tous. Vos idées sorties de ce dimanche 10 mai 2026. L'exposition En Terre Rouge se dévoile au Centre culturel Jean-Pierre Fabrègue de Saint-Thierry-la-Perche. Mélanie Manot y expose son travail. Celle qui est à la fois photographe, réalisatrice et auteure sillonne régulièrement le continent africain et d'autres parties du monde. Dans ce rendez-vous, l'artiste raconte son histoire et celle des Imba, un peuple semi-nomade présent en Namibie. On y découvre la réalité d'un mélange paradoxal entre le monde autochtone et le monde contemporain, entre tradition et assimilation chrétienne, elle est visible jusqu'au 6 juin. Ce sont les dernières semaines de l'exposition temporaire au musée de la Résistance de Limoges. Elle s'intitule « La guerre à hauteur d'enfants cachés, le cahier de Daniel Kahn ». Vous y suivez le parcours d'une enfant juive cachée pendant la Seconde Guerre mondiale. Au travers de ses écrits, vous découvrez le regard d'une enfant sur cette période de l'histoire. Cette exposition est visible jusqu'au 18 mai. Amateurs de photographie, vous pouvez participer à un concours. L'Office de tourisme Pays de Nexon Montchalut invite les habitants des 15 communes du territoire. Le but, partager leur regard sur ce qui fait battre le cœur de nos villages. Les clichés peuvent être envoyés jusqu'au 15 mai et doivent refléter l'identité et l'âme de l'intercommunalité. Les photographies sélectionnées seront exposées à l'Office de tourisme du 2 juillet au 28 août. Le Musée national Adrien Duboucher de Limoges a mis en place l'exposition Les énergies de la Terre. Au sein d'un parcours dynamique rythmé par un dialogue entre art et science, vous êtes invité à vous plonger au cœur de la notion d'énergie. Vous retracez aussi la perception qu'ont pu en avoir les hommes, scientifiques et artistes au fil du temps. Plus de 300 œuvres, créations en céramique, œuvres d'art graphique ou objets scientifiques vous attendent. L'exposition est visible jusqu'au 25 mai.

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3: Bonsoir à tous. Édouard Philippe lance sa campagne présidentielle pour 2027. L'ancien Premier ministre réunissait les cadres de son parti Horizon cet après-midi à Reims. Il a annoncé la formation d'une direction collégiale de la campagne, composée du maire d'Angers Christophe Béchu, de l'eurodéputé Gilles Boyer et de la députée Marie Guévenoux. Il a aussi annoncé un grand meeting le 5 juillet à Paris du côté de l'Adidas Arena. Dans l'actualité politique encore, un autre ancien Premier ministre, Dominique de Villepin, reconnaît une erreur. Interrogé par Le Monde aujourd'hui, il estime qu'il n'aurait pas dû accepter deux statuettes reçues en cadeau lorsqu'il était ministre des Affaires étrangères. Notamment payées par l'ancien président du Burkina Faso, Blaise Compaoré, elles sont estimées à 125 000 euros, une affaire qui avait été révélée par l'émission Complément d'enquête. Les cinq passagers français du navire Ondus sont arrivés dans l'Hexagone. Ils ont décollé de Tenerife vers 11h après avoir été évacués de ce bateau de croisière touché par un foyer d'antavirus, un virus rare qui a causé la mort de trois passagers. Les cinq Français sont asymptomatiques. Une période d'observation à l'hôpital puis d'isolement à domicile les attend. Nouvelle évasion du centre de rétention administrative de Paris-Vincennes. Quatre étrangers en voie d'expulsion ont pris la fuite par les toits la nuit dernière. 10 autres avaient déjà mis les voiles fin avril en empruntant une trappe de désenfumage. Au Moyen-Orient, l'Iran a transmis sa réponse à la proposition américaine visant à mettre fin à la guerre. Annonce aujourd'hui de l'agence de presse d'État iranienne. Une réponse centrée sur la fin de la guerre et la sécurité maritime, indique ce média sans donner plus de précision. Le football, le Paris Saint-Germain a l'occasion de prendre 6 points d'avance sur Lens en tête de la Ligue 1 à 2 journées de la fin, ce qui permettrait aux Parisiens d'être quasiment assurés d'être champion de France. Le PSG reçoit Brest à 21h. Dans le même temps, match de haut de tableau entre Lille et Monaco. Lyon de son côté joue à Toulouse et Marseille accueille le Havre. Et puis il n'y a plus de Français au Masters 1000 de tennis de Rome après le forfait d'Arthur Fils et Hugo Humbert qui est sorti du tournoi au 3e tour. Bonne fin de journée à notre écoute.
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1: La nouveauté musicale du moment, c'est Baby Solo 33 pour ce titre Tattoo Tears 2015. Avec la sortie de Life of Giulietta, chapitre 1 et 2, la biarrotte d'origine italienne Baby Solo 33 affirme le virage pris depuis 2021 par la jeune artiste bercée à la pop sucrée de son enfance. C'est en effet à partir du début de la décennie que Giulia, de son vrai prénom, d'où la petite Giulia, Giulietta en italien, sur l'album, commence à collaborer avec la scène underground bordelaise et en particulier avec le duo de beatmakers Bricky et 3G qui lui dédia un titre éponyme en 2021. Avec cet album, signé sur le label Jeune à jamais, tourné vers, je cite, les croisements transgenres, les expérimentations et les collaborations internationales, Baby Solo 33 nous invite à découvrir l'univers rose carmin, couleur de la pochette, dans lequel l'ex-petite fille fan de Laurie a grandi et la succession des petites tragédies qui ont fait d'elle un nouveau talent féminin d'une culture hip-hop dopée parfois à la testostérone. Parmi la livraison de Giulietta, votre radio a beaucoup aimé donc ce Tattoo Tears 2015, mais vous propose aussi Petite Tragédie, Rose Carmin et Balayette. À très vite.

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3: Voilà, nous sommes dans une nouvelle émission d'Entre nous et nous recevons Michel Mélé, grand commandeur du droit humain, et Maurice Leduc, grand maître national.
4: Grand commandeur de la Fédération française, parce que le droit humain est beaucoup plus large, puisqu'il est international.
3: Mais nous allons avoir l'occasion d'en parler. Alors aussi, si on vous reçoit aujourd'hui au micro des radios associatives du Limousin, Michel Mélé, c'est que, en fait, vous allez vous produire dans quelques heures, entre guillemets, alors c'est pas un spectacle, hein, mais en tous les cas, vous donnez une conférence, salle Jean-Pierre Timbaud à Limoges, donc à partir de 17h, ce samedi 25 avril, pour à l'occasion des 100 ans d'une des loges locales du droit humain, qui est, me semble-t-il, la loge L'Accueil Fraternel, c'est ça, et qui est une des 7 loges du Limousin, en précisant qu'il y a 4 loges du droit humain à Limoges. Donc ça fait quand même pas mal de monde. On va préciser peut-être, Michel Mélé, que le droit humain, c'est quelques dizaines de milliers quand même, quelques 17 000, c'est ça?
4: On va dire 17 000. À chaque jour, il peut y avoir une évolution. Actuellement, je pense qu'on peut dire plutôt 16 000.
3: 16 000 et...
5: suite à la période Covid.
3: Voilà. Plus de 700 loges, hein, c'est ça. Hein,
4: oui.
3: Et plus de, en France. Hein. Là, on parle uniquement de la situation française. On parlera de niveau international. Alors, Maurice Leduc, vous êtes, bonjour, vous êtes grand maître national. Alors, vous n'êtes pas à Limoges, puisque nous enregistrons cette émission dans les conditions du direct, mais quelques jours avant ce samedi, et vous nous parlerez, vous, de la fédération, c'est ça?
5: Oui, enfin, on parle, en fait, que ce soit Michel Mélé ou moi-même, je pense qu'on parle de la même chose, simplement que dans notre organisation, je suis plus, je dirais, chargé de la partie administrative, en quelque sorte, de la fédération, alors que Michel, lui, est plus dans le côté initiatique de notre fédération, justement, et de notre ordre, au niveau de là.
3: Et Michel Mélé, alors votre...
4: La fédération française fonctionne sur deux jambes.
3: Bon, c'est une association loi 1901, hein.
4: Oui,
3: voilà,
4: absolument.
3: Donc qui est régie par cette fameuse loi qui est très libérale et qui est très démocratique quand les membres veulent bien avoir un fonctionnement démocratique, mais apparemment c'est votre cas. Et donc le titre de cette conférence, c'est Levé de rideau sur la maçonnerie mixte du droit humain, sachant que la particularité du droit humain, toutes les loges ne sont pas comme ça. Toutes les obédiences maçonniques ne sont pas comme ça. C'est une obédience mixte. Alors, ça a été un long combat quand même, hein, de devenir une obédience mixte. Racontez-nous un petit peu, Michel Mélé, comment on est arrivé à une obédience mixte. Parce qu'à l'origine, la maçonnerie était essentiellement masculine.
4: La maçonnerie était totalement et exclusivement masculine. Depuis des siècles, les femmes étaient tenues dans un état d'infériorité, considérées comme des mineures. Le code civil Napoléon les considérait même au même titre que les mineurs, je l'ai dit, les incapables majeurs, etc., etc. Bien. Et en même temps se développaient les mouvements revendicatifs pour les femmes, afin qu'elles puissent obtenir les mêmes droits que les hommes.
3: Alors ça, c'est la deuxième partie du 19e siècle. Hein,
4: oui, parce que il n'y avait pas que le Code civil Napoléon, il y avait l'impact des mouvements religieux. Certaines femmes ont ressenti le besoin de parvenir lentement à une quête d'égalité avec les hommes, ce qui a été le cas d'une en particulier, mais elle n'était pas la seule, bien entendu, c'est Maria de Rheims, qui était fort appréciée des loges masculines en raison de ses qualités intellectuelles, de ses qualités d'oratrice, etc., qui était invitée fréquemment au Grand Orient pour des conférences. Il y a eu une conjonction d'idées entre elle et le docteur Georges Martin, qui était donc un franc-maçon, ont entretenu des rapports privilégiés, sur le plan intellectuel, j'entends, ce qui a conduit Georges Martin à proposer l'initiation d'une femme.
3: Au scandale à l'époque.
4: Maria de Rheims. Ah, alors, oui. Maria de Rheims a été initiée en 1882, me semble-t-il, oui, par une loge masculine qui a vraiment transgressé. Ce qui ne s'est pas fait sans poser de problème à la loge qui l'avait accueillie. Ce qui fait que pratiquement de 1882 à 1893, c'est-à-dire pendant 11 ans à peu près, elle n'a pas fréquenté de loge maçonnique. Et devant cette... devant ce semi-échec d'ouvrir les portes des loges masculines à une femme, et aux femmes en général, eh bien les deux, Georges Martin et Maria de Rheims, ont opté pour la création d'une nouvelle structure maçonnique.
3: Et pourquoi venir parler de et mettre l'accent sur la mixité aujourd'hui? C'est parce que vous ressentez que dans la société, il y a un discours qui a tendance à remettre en question la place de la femme, avec beaucoup de discours qui sont autour de la revendication de la masculinité, mais d'une masculinité agressive vis-à-vis des femmes?
4: Alors, il y a deux raisons. La première, c'est que la mixité, comme on le dit fréquemment, mais à juste titre, c'est notre ADN. Le droit humain est né, mixte, d'une transgression. Et le droit humain ne provient pas de la scission d'une autre obédience, d'une autre structure maçonnique. Mmh. Il est né pour être mixte. Et alors, force est de reconnaître que la Révolution, malgré, je parle de celle de 1789, la Révolution avait été s'était montrée comme quand même assez injuste vis-à-vis des femmes, et que le problème perdurait. Et en matière d'égalité, il persiste encore.
3: Oui, on sait qu'un certain nombre de féministes, les premières féministes pendant la Révolution, ont d'ailleurs été guillotinées.
4: Oui, dont Marie-Olympe de Gouges, voilà, qui avait écrit le discours de la femme et des droits de la femme et de la citoyenne.
3: De la citoyenne, effectivement.
4: Parce qu'elles avaient été oubliées.
3: Oui. Alors que les femmes ont eu un rôle très important, notamment dans le cadre des salons féminins qui recevaient énormément de monde. On discutait beaucoup.
4: Tout à fait, mais alors, je crois que si on commence à parler des salons, oui. Si on parle des loges d'adoption, je pense qu'on va perdre nos auditeurs, parce que ça, c'est un peu complexe.
3: D'accord. Mais enfin, pour en revenir au droit humain, oui. Pour vous, vraiment, le droit humain, il y a une date, une année qui est marquante, c'est 1893. Hein.
4: Ah bah absolument.
3: Voilà, donc qui est la création. Donc vous avez plus de 100 ans aujourd'hui, hein, clairement.
4: Oui, oui.
3: Et à partir de là, en fait, s'organise tout un réseau qui a un autre moment marquant, c'est l'après-Première Guerre mondiale, où vous commencez à vous internationaliser.
4: Oui, beaucoup de choses ont été de concert. Après l'initiation de Maria de Rheims, mmh, sont venues d'autres femmes, d'autres sœurs, mmh, et dans l'esprit de Georges Martin, il était indispensable que dans le parcours maçonnique, parce que la maçonnerie c'est un parcours, que dans le parcours maçonnique, les hommes et les femmes puissent être à égalité de droits, de devoirs et de responsabilités. Et notre parcours est divisé très schématiquement en deux parties. C'est un parcours déjà en 33 degrés. Et la première partie est de 3 degrés et vous aurez compris qu'il en reste 30 autres. Mmh. Et donc, si on voulait mettre à égalité hommes et femmes, il fallait absolument que les femmes puissent avoir accès aux 30 autres degrés. Et donc ça a été un des combats menés par Georges Martin, aidé en cela par d'autres frères.
3: Oui, parce que la maçonnerie est quand même une vous êtes extrêmement hiérarchisé quand même, on progresse, c'est une progression personnel,
4: absolument,
3: qui se déroule dans un cadre collectif,
4: oui,
3: avec un objectif commun qui est de faire en sorte que le monde soit meilleur.
4: Oui, C'est un sport collectif, c'est un sport individuel qui se pratique de manière collective.
5: Oui, parce qu'avant quand même que de faire un monde meilleur...
3: Maurice Leduc, oui.
5: Avant qu'on fasse un monde meilleur, je veux dire, notre souci, c'est aussi de se perfectionner soi-même.
4: Mmh. Bien sûr.
5: C'est-à-dire qu'en fait, c'est notre... En tout cas, c'est notre projet, c'est en se perfectionnant soi-même, ensuite, je veux dire, en retournant dans le monde citoyen, on espère ainsi pouvoir perfectionner le monde, avec, je veux dire, quand même une certaine modestie. Il faut quand même savoir que nous ne sommes pas quand même aussi nombreux que ceux-là, les francs-maçons. Quand on regarde en proportion par rapport aux 8 milliards d'habitants sur le monde, je veux dire, il faut quand même rester modeste. Donc notre action, elle est, je dirais... Bon, je ne vais pas reprendre cette image, mais tout le monde connaît l'image du petit colibri. Donc, soyons un peu plus qu'un petit colibri, mais en tous les cas, restons à notre mesure, quoi. Alors, si je peux me permettre, quand même, pour revenir à votre question première, même si ce n'est pas moi qui interviens à Limoges, quand vous posez la question de savoir, à la limite, pourquoi parle-t-on justement de la mixité, pourquoi cela semble important, moi, me semble-t-il, en tous les cas, et... Peut-être que Michel complétera, je n'en doute pas. C'est la maçonnerie, la maçonnerie, elle est ou monogenre ou mixte. Mmh. Donc, ou bien que des hommes qui travaillent entre eux, ou que des femmes qui travaillent entre elles, ou bien des hommes et des femmes. Et nous, l'une de notre particularité est

0: Mais ça, c'est une autre histoire. Mais ça me semble très important, justement, d'insister sur le fait que c'est un... On a parlé d'un travail collectif, mais c'est vraiment un travail collectif homme-femme. C'est pas un travail collectif que homme ou que femme. Après, il y a des francs-maçons qui préfèrent ne travailler qu'avec des hommes ou avec des femmes. C'est très respectable, hein, je veux dire. Il n'y a pas de jugement là-dessus. Mais en tout cas, voilà le choix. Et je pense que c'est ce que nous défendons. N'est-ce pas, Michel? Enfin, je pense.
1: Absolument. Mais dans cette conférence, je vais bien me garder de parler exclusivement de la mixité. Parce que le but des conférences, c'est aussi... Surtout, peut-être même, à une époque où beaucoup d'idées circulent, ce qu'il est convenu d'appeler aujourd'hui les fake news,
2: hein, ou... Les vérités alternatives.
1: On va dire ça. Voilà, vérité alternative, voilà. Et pour expliquer à l'assistance ce qu'est la maçonnerie, ce qu'elle n'est pas, surtout. Ce n'est ni une secte, ni un syndicat, ni un parti politique, ni ceci, ni
2: mais
1: cela.
2: Je ne vous poserai pas ces questions-là, ça paraît évident.
1: Ah oui, mais là, pas pour tout le monde.
2: Non, mais effectivement, parce que effectivement, on est confronté aujourd'hui à un grand retour du complotisme. Il y en a plein les réseaux sociaux, effectivement. Bon, tout ce qu'on dit sur la maçonnerie, le côté complot, satanique, secte, etc. Enfin, tout ça, c'est effectivement des vérités alternatives et des mensonges éhontés, quand même. Voilà, on peut dire ça, quand même.
1: Et rajoutons aussi l'idée business.
2: Oui, certes.
1: Lobby.
2: Bah oui, ça fait vendre. Ça fait vendre.
1: Bien sûr.
2: C'est vrai qu'à l'origine, je crois que c'est un écrivain français qui à la fin du 19e, au début du 20e siècle, a propagé toute une littérature sur.
1: Léo Taxil.
2: Voilà. Et ça reste. C'est repris de temps à autre, quoi.
1: Ça a un intérêt historique.
2: Voilà. On va dire ça. Voilà. Un peu hystérique aussi, mais bon.
1: Un peu.
2: Ok. Bon, alors comment ça se passe dans votre loge? Comment on devient franc-maçon finalement? Parce qu'on veut s'améliorer soi-même, se connaître soi-même, comme
1: ça,
2: dirait
1: c'est pas comment,
2: Socrate.
1: C'est pourquoi. Alors le pourquoi, à titre personnel, Maurice le Duc dira comment il sent les choses. Hein. Mmh. Mais à titre personnel, je crois qu'on peut dire, puis tout le monde est d'accord finalement là-dessus, qu'il y a autant de raisons d'entrer en franc-maçonnerie qu'il y a de francs-maçons. Mmh. Ça, c'est clair. Mmh. Alors, je pense vraiment que entrer en maçonnerie pour refaire le monde, c'est pas une bonne idée. Mmh. La franc-maçonnerie, c'est fait pour faire des francs-maçons. Et comme le disait Maurice Leduc en introduction, c'est ces francs-maçons qui, au fil du temps, ont construit leur éthique par l'étude, à travers notre méthode, des symboles, des légendes, des mythes, qui sont autant de pistes de réflexion. Ils ont construit ou reconstruit ou modelé leur éthique, et c'est avec cette éthique qu'ils doivent aller dans le monde pour prendre en charge leur rôle de citoyen.
2: Mais en fait, aujourd'hui, quand même, vous formez des citoyens qui sont plutôt des défenseurs de la République.
1: Par
2: puisque,
1: exemple, oui.
2: Les valeurs, enfin, les trois piliers, liberté, égalité, la devise républicaine, c'est quand même votre credo.
0: C'est une réclamation que l'on répète au moment de nos tenues.
2: Voilà, et vous êtes aussi extrêmement attaché à la laïcité que beaucoup de maçons ont contribué à construire pendant la Troisième République, d'ailleurs.
1: En 1905.
2: Voilà. Ouais. Alors, ce que vous a beaucoup reproché quand même l'Église, et que de loin en loin continue de vous reprocher l'Église. Même si, aujourd'hui, alors, vous...
0: Enfin, l'Église nous l'avait reproché même qu'au début de la maçonnerie, d'ailleurs.
1: Oui.
0: On
1: a
0: attendu qu'on fasse la laïcité.
1: Oui, ah oui, ça n'est pas une raison suffisante pour s'abstenir.
2: Donc vous êtes au cœur du combat pour la défense de la République quand même. Enfin, si ce n'est votre organisation, mais en tous les cas, les maçons eux-mêmes, et les maçons du droit humain en particulier.
0: Les maçons en tant que citoyens, je dirais.
2: Voilà.
0: Alors
2: ouais.
0: Après, c'est vrai qu'il y a, c'est une certitude, des obédiences qui le proclament beaucoup plus.
1: Oui.
0: Si on prend le Grand Orient de France, je veux dire... Il a une dimension qui se veut plus sociétale, quelque sorte.
1: Ouais.
0: Nous avons quand même, nous, une dimension qui se veut au départ plus symbolique. Alors c'est vrai que la particularité du droit humain, c'est de travailler à la fois sur le symbolique et à la fois

0: sur le sociétal. Donc c'est un peu quand même cette particularité, parce que c'était quand même ce que voulaient Georges Martin et Maria de Rheims, lorsqu'ils parlaient d'égalité de l'homme et de la femme, lorsqu'ils parlaient de la protection de l'enfance, c'était quand même avec une volonté sociétale. Donc celle-là, elle existe toujours, mais c'est vrai que la partie symbolique et développement personnel, elle est quand même au droit humain quelque chose qui est quand même la part la plus importante. Et comme on le redisait tout à l'heure, c'est on souhaite travailler sur nous-mêmes. Et reporter en dehors du temple, c'est un peu la formule. De toute façon, on a une formule à la fin de nos tenues, c'est de reporter en dehors l'œuvre commencée dans le temple. Voilà. Et donc, c'est travaillons sur nous-mêmes dans un temps que nous appelons, nous, un temps sacré, un temps qui est le nôtre, qui est celui de la maçonnerie, et ensuite, en tant que citoyen, porter des valeurs qui soient justement républicaines, mais qui vont l'une avec l'autre, je pense. Lorsqu'on est pour la liberté de conscience, lorsqu'on est pour l'égalité, lorsque l'on est pour, je veux dire, la justice sociale, etc., ce sont quand même des valeurs, pour moi, républiques, qui sont attachées à la République.
1: Mais ça découle aussi, sans doute, d'une conception que vous avez de l'homme, qui est quand même fondamentalement optimiste. Sa capacité à s'améliorer.
2: Bien sûr.
0: C'est une utopie, c'est notre utopie.
2: C'est l'utopie, absolument.
0: Celle d'être persuadé que l'homme peut se perfectionner et que rien n'est jamais arrêté. Et que si on en a la volonté, on peut s'améliorer.
2: Puis pour parvenir à ça, on utilise beaucoup de choses. On utilise les symboles, les légendes, les mythes, je l'ai déjà dit. Et on les analyse avec toutes nos capacités cognitives. Que ce soit l'analogie, que ce soit l'intuition. Et on sait, par exemple, qu'en matière d'intuition, les femmes ont une facilité toute particulière. Et ça serait tellement dommage de se passer de cette approche.
1: Bon, on revient à la mixité, la nécessité de la mixité dans les loges pour un travail qui soit efficace par rapport à votre...
2: Je ne sais pas si on peut dire ça comme ça, parce que c'est un peu ça pourrait être interprété comme dévalorisant par rapport au monogenre.
1: D'accord.
2: Mais nous sentons le besoin de travailler en mixité parce que ça nous apporte beaucoup.
1: Très bien. Mais écoutez, on va développer un petit peu, mais pour l'instant on va faire une petite pause musicale et je vous ai choisi Bolivar, petit clin d'œil. Au célèbre militaire général et révolutionnaire libérateur de l'Amérique du Sud qui fut franc-maçon.
2: Il le fut.
1: Voilà, et le titre s'appelle Optimisme.
2: Ah.

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1: Bien, c'était Bolivar avec ce titre « Optimisme ». Tiré de l'album Bolivarisme avec des musiques en plus. On retrouve Michel Meulet et Maurice Leduc pour parler du droit humain. Alors Michel Meulet, comment se passe la procédure d'initiation ? Et par la suite, comment vit-on en loge ou en atelier, puisque je crois que vous utilisez aussi indifféremment les deux pour la réflexion collective, individuelle et collective, et ce travail sur soi et sur la société.
2: Bon, il y a des nuances entre loge et atelier, mais ça n'a pas grand intérêt pour l'instant. Alors, comment y arrive-t-on ? On arrive à la maçonnerie soit parce que on a été perçu par un maçon comme pouvant être susceptible d'être intéressé par le parcours maçonnique, ou parce qu'à la faveur de conférences, de lectures, de peu importe, on en a fait la demande soi-même. Demande qui peut être faite donc auprès du siège social de l'obédience.
1: C'est-à-dire voir en ligne.
2: Bien sûr, ou sur le site. Ou sur le site, tout à fait. Une fois que cela est fait, on établit une demande de candidature, on postule par un courrier qui est donc adressé soit au siège social, donc à la fédération, soit dans une loge particulière si, par exemple, on y a été conduit par un maçon. Ce courrier est présenté à la loge et ensuite se lance la procédure qui comprend, entre autres, sans entrer dans trop de détails, qui comprend 3 entretiens, et ensuite ce que l'on appelle le passage sous le bandeau, au cours duquel on est interrogé, mais ça n'est pas l'inquisition. On est interrogé calmement, sereinement, par les sœurs et frères de la loge. À l'issue de ce temps de procédure, la loge vote, parce que la loge est souveraine, c'est elle qui vote, par boule blanche ou boule noire.
1: C'est un peu comme dans l'Athènes antique, finalement. La démocratie athénienne.
2: Oui. Et ensuite, ben, ma foi, si vous êtes accepté, vient la cérémonie d'entrée, que l'on appelle la cérémonie d'initiation, qui vous ouvre la porte de votre chemin maçonnique.
1: Qu'est-ce que vous cherchez à savoir quand vous interrogez, vous échangez avec l'impétrant, le postulant ou la postulante ?
3: S'il est libre et de bonnes mœurs.
2: Oui.
1: Déjà, bon, oui.
3: On dit ça, mais
2: oui.
3: En fait, c'est ça. Enfin, c'est la formule, hein, Michel.
2: Oui,
3: c'est
2: tout à fait. Formule, mais savoir aussi un peu qui il est, déjà. Parce que la candidature est présentée, donc je l'ai lu, à la loge. Et donc, le premier frère ou sœur qui est chargé de l'entretien présente l'état civil, le profil de vie de celui qui postule, du postulant donc. Et puis ensuite, on essaie de connaître son parcours de vie, mais aussi quels peuvent être ses engagements dans la société, ses engagements politiques, syndicaux ou autres. Et ses orientations philosophiques principales.
1: À quel âge approximativement, en moyenne, vous constatez que les gens commencent à s'intéresser ? Et vous avez des gens de tous les âges qui sont candidats ?
2: Il faut avoir plus de 18 ans.
1: Voilà, c'est la seule... Voilà. Mais ouais. Concrètement, c'est plutôt des gens qui sont un peu installés dans la vie, non ?
2: C'est quand même, Maurice, c'est quand même plutôt la mi-vie.
3: Oui, c'est ça, c'est plutôt la mi-vie, mais il y a quand même des jeunes qui sont intéressés,
2: oui.
3: et qui présentent beaucoup d'intérêt. Alors, quand vous dites, quand on rentre, comment on rentre aussi, moi je pense qu'on est attentif aussi de savoir si la méthode que l'on propose, parce que c'est une méthode en fait, hein, je veux dire, quand on fait un développement personnel, il y en a qui choisiront par exemple le yoga ou qui choisiront le bouddhisme. Bon, et la méthode maçonnique est une méthode particulière. Hein, peut-être qu'on y reviendra sur l'initiatique, le symbolisme le, hein, et le rituel qui est important. Mais donc, on est attentif à savoir si cette méthode correspond véritablement à ce que les gens peuvent attendre, parce que parfois vous vous illusionnez de ce qu'on peut faire en maçonnerie. Mmh. On est attentif au savoir aussi si ce sont des gens qui sont plus intéressés par la symbolique ou par le sociétal. Si vous avez quelqu'un qui est plus... Moi, j'ai connu, par exemple, un profane qui, manifestement, dans la rencontre avec lui, souhaitait plus discuter de questions, plus de société, et donc j'ai préféré l'orienter vers une obédience qui était plus orientée dans ce sens-là. Hein, voyez. Donc je pense qu'on est aussi attentif à savoir si ce que l'on propose correspond vraiment aux attentes. Voilà, donc c'est quand même un point important. On ne prend pas pour le plaisir de prendre.
4: Mais vous avez quand même un impératif, enfin une demande qui a l'air d'être absolue, c'est que y ait de l'assiduité de la part du.
3: Ça, c'est très important. C'est très important. Il faut savoir que lorsque on accepte de rentrer en maçonnerie, on accepte aussi au moins de venir travailler deux fois par mois. Un soir par semaine, à peu près 3 heures, en quelque sorte, avec les frères et les sœurs. Plus d'autres engagements, mais en tous les cas, il y a au moins celui-là. Et si on n'a pas le temps de le faire, ou si on n'a pas la civilité suffisante, je dirais que la méthode ne peut pas fonctionner, en quelque sorte.
4: Mais est-ce que à un certain moment, vous ne vous trouvez pas confronté à des gens qui se disent « Bon, la maçonnerie, c'est bien parce que ça va être peut-être un accélérateur de carrière ?»
2: Je vais donner une réponse personnelle, mais qui sera la même si on m'interroge. C'est que si vous voulez vous faire un carnet d'adresses, c'est pas là qu'il faut venir. Il y a des structures bien plus adaptées que sont, par exemple, les grandes écoles. Et ça n'est pas dans ma bouche un reproche vis-à-vis des grandes écoles, parce qu'ils ont le même parcours, ils se connaissent, ils ont travaillé ensemble, ils savent ce que valent les uns et les autres. Mmh. La franc-maçonnerie n'est pas faite pour ça. C'est clairement...
3: Ce serait un peu plus relatif, Michel.
4: Sauf que tout le monde ne fait pas une grande école.
3: Pas le droit humain.
2: Ouais.
3: Pas le droit humain. Il y a peut-être, mais on ne les nommera pas, quelques obédiences qui peut-être seraient un peu différentes. Mais...
2: Pas de délation.
3: Comme je ne les fréquente pas, je ne suis pas sûr que ce soit le cas.
4: Voilà. Bon, ce qui est sûr, c'est qu'il y a un nom qui circule beaucoup dans les rubriques judiciaires en ce moment, c'est Atanor. Ils sont pas chez vous, c'est assez clair.
3: Ils sont pas chez nous, mais enfin.
2: Là encore.
3: Je vais faire une petite remarque. Mmh. On parle beaucoup d'Atanor. Hein. Atanor. Il y a deux personnes d'Atanor qui aujourd'hui se trouvent être pris dans une procédure judiciaire où ils sont 21. Mmh. On ne parle pas des 19 autres. On entend parler de ces deux-là. Et après tout, on pourrait dire aussi, on aurait pu aussi avoir quelqu'un qui fasse un meurtrier dans une de nos loges, ça pourrait arriver. C'est pas pour autant que tous les membres de la loge sont meurtriers. Donc, Atanor, ils ont deux brebis.
2: Oui.
3: De brebis galeuses ou je ne sais pas quoi. Est-ce qu'il faut en conclure pour autant que tout Atanor était pourri et que toute la maçonnerie, et même que cette obédience est le cas? Non, je ne pense pas. Enfin, en tous les cas, ne tirons pas des conclusions hâtives, même si certains, évidemment, sont contents. Vous savez bien, à chaque fois qu'on peut dire des choses sur la franc-maçonnerie, il y en a qui s'y précipitent. Donc c'est l'occasion de pouvoir remettre, des projecteurs sur la maçonnerie, sur le complot... tout ce qui a pu exister et qui existe encore. Hein. Journaux, vous savez bien qu'on refait des gros titres.
2: Vous savez comme moi que dans tous les groupes humains d'une certaine importance, il y a peu ou prou des brebis galeuses. La maçonnerie ne peut pas échapper à ça. Mais pour bien me faire comprendre, je prendrai une image qui est due à, je crois, Michel Audiard, que j'adapterai à la maçonnerie. Je dirais, il y a peut-être des brebis galeuses en maçonnerie, mais c'est exactement comme les poissons volants, ça existe, mais ça n'est pas les plus représentatifs de l'espèce.
4: Effectivement, c'est une bonne paraphrase de Michel Audiard, effectivement.
3: Donc, et puis juste pour ajouter juste un petit point par rapport à ça, des procédures qui nous permettent éventuellement, dans ces situations-là, d'exclure, parce que c'est inadmissible, quoi. Voilà.
4: Bon, heureusement.
3: Heureusement.
4: Bon, on est rassuré.
3: On ferme pas les yeux. On ne veut pas les fermer, non. En tous les cas.
4: Alors, quelles sont les valeurs sur lesquelles vous travaillez particulièrement pour s'améliorer et améliorer le destin de l'humanité?
2: La première, c'est la première procédure, je dirais, entre guillemets, c'est déjà de se connaître.
4: Oui, alors ça, on en parlait, mais vous avez, je pense, une sensibilité à l'autre, une ouverture à l'autre, qui fait un peu la spécificité de vos valeurs et de votre travail.
2: Oui, l'autre, c'est l'outil primordial du voyage, si j'ose dire ainsi, du parcours, parce que on est déjà tous face à l'autre.
4: L'enfer, c'est les autres, disaient certains.
2: Mais
4: pas toujours.
2: Gaston Bachelard disait, lui, le moi s'éveille par la grâce du toi. Ce qui résume finalement bien ce que doit être le fonctionnement maçonnique, le fonctionnement en loge.
4: Un fonctionnement qui privilégie l'interaction entre l'ensemble des frères et des sœurs pour...
2: Les miroirs, on est tous le miroir l'un pour l'autre, pardon.
3: C'est vrai. Et en même temps, pourquoi un gros travail sur nous-mêmes? Parce que notre pire ennemi, c'est sans doute nous-mêmes.
2: Tout à fait.
4: C'est finalement une école de l'humilité, le droit humain, enfin, la maçonnerie.
2: Ça devrait.
4: Ce qui veut dire que ce n'est pas toujours le cas?
2: Mais non. Si c'était toujours le cas, nous serions des hommes et des femmes parfaits. Or, le but du chemin maçonnique, c'est de se perfectionner. Si on était parfait, le chemin n'aurait pas d'intérêt.
4: Absolument. Quel intérêt. Vous soulignez, et peut-être qu'on va aborder la dimension un peu internationale maintenant du droit humain, que quand on est franc-maçon et franc-maçon au droit humain, on est citoyen du monde.
2: Oui, mais ça n'est pas non plus l'apanage des francs-maçons ni des francs-maçons du droit humain. Tout être humain devrait se sentir citoyen du monde avec toutes les difficultés.
4: Si j'ose dire, en ce moment, c'est quand même extrêmement difficile.
2: Oui, avec toutes les difficultés, il peut...
4: Ce qu'on observe quand même, c'est qu'il y a un mouvement général au repli sur soi, au repli national, au repli régional, au repli identitaire, qui quand même pose souci. Et votre manière d'envisager les choses et de travailler sur vous-même en vous ouvrant aux autres, c'est l'antithèse d'aujourd'hui d'un mouvement qui pose question.
2: Oui. Tout à fait. Et c'est un des avantages que nous offre l'internationalité, l'internationalisme, c'est qu'on se... Dans nos différentes instances, dans les instances où la Fédération française côtoie les autres fédérations du droit humain de par le monde, c'est un brassage de cultures, un brassage d'approches différentes, un passage... Alors on aime bien dire que les francs-maçons veulent et recherchent la tolérance. Je trouve que tolérance, c'est un petit peu, quelque part, péjoratif. Disons le respect.
4: Oui, oui, oui. Le respect de l'autre.
2: Respecter l'autre, dans sa différence. Parce que la seule chose que nous ayons en commun, c'est la différence. Donc...
4: Certes. Ce monde est fait de diversité. Et alors justement, il y a une soixantaine de pays, c'est ça, où vous avez des loges du droit humain. Et comment, quel type de pays? C'est partout, sur tous les continents, ou vous avez peut-être, dans certaines régions, vous êtes plus représenté? Je pense qu'en Europe, vous devez être très représenté, non?
2: Oui, c'est sur tous les continents. Je ne vais pas vous dire dans quel type de pays. Je vais vous dire dans quel type de pays ça n'a pas de possibilité d'existence. Les pays totalitaires.
4: Oui, enfin...
2: Oui.
4: En Russie, par exemple...
2: Alors, il y a quelques loges.
4: Quelques loges.
2: En Russie. Mais puis, très, très, très discrètes.
3: Puis après, quand même, je pense que... Comment dire? La maçonnerie, elle a quand même... Elle est née en Europe. Elle est quand même née de la chrétienté. Donc c'est vrai que, elle est, comment dire, si vous allez en Asie, je pense que Les Asiatiques n'ont pas la même manière de penser les choses de la, comme nous. Donc je pense que la méthode maçonnique, en tous les cas, n'aura peut-être pas beaucoup d'effet sur eux. Je veux dire, ils ne regardent pas le monde de la même manière. Je veux dire, bon, selon les endroits du monde, je veux dire, ça ne peut pas accrocher de la même manière, je pense. Voilà.
4: Mais dans les pays où les, pardonnez-moi, Maurice Leduc, mais dans les pays où les Européens ont fait souche, a priori, vous ne devez pas avoir trop de difficultés à installer des loges. Je pense à l'Australie, je pense aux pays d'Amérique du Sud.
3: Oui, mais c'est de la maçonnerie plutôt anglo-saxonne déjà, et qui puis, est un peu différente et qui est en train aussi d'être mise en difficulté. Hein. Ouais. En Australie, c'est en grosse perte. Je ne sais même pas s'il existe encore beaucoup de maçonnerie en Australie. Hein. Mmh. Aux États-Unis, elle est aussi actuellement...
2: Elle souffre
3: énormément, elle chute. Et en plus, c'est une maçonnerie anglo-saxonne qui est un peu différente. Parce que nous avons une maçonnerie où nous travaillons, dans les loges. Hein. Nous travaillons sur ce qu'on appelle des morceaux d'architecture, puisque on est toujours avec notre symbolique des bâtisseurs de cathédrales. Donc, on a ce côté-là. Tandis que quand vous êtes dans la maçonnerie anglo-saxonne, qui est majoritaire dans le monde, c'est plus une maçonnerie qui, je veux dire, ouvre les travaux, ferme les travaux, et après fait plus du caritatif, en quelque sorte. Hein. Vous trouverez aux États-Unis, par exemple, des hélicoptères ou des ambulances avec des grands symboles équerre et compas.
2: Des hôpitaux.
3: On verra pas, et des hôpitaux. On ne verrait pas en France, je veux dire. On n'est pas dans la même dimension, enfin, dans le même fonctionnement, en quelque sorte.
4: Et en Afrique,
2: hein ? En Afrique, la maçonnerie est
3: vivante.
2: Vivante.
3: Oui.
2: Très vivante même. Mais et en Afrique, en de nombreux pays, en tous les cas concernant le droit humain, elle est africaine.
4: Mmh.
2: Alors que pour certaines autres implantations, elle est quand même surtout basée sur les expatriés et les autochtones ont un peu plus de mal, justement, comme le disait Maurice Leduc, la culture n'est pas exactement la même. On a une loge au Japon, par exemple, où il y a quand même beaucoup d'expatriés. En Nouvelle-Calédonie, il y a beaucoup d'expatriés. Oui, mais par rapport à la maçonnerie anglo-saxonne, nous appartenons à ce qu'on appelle la franc-maçonnerie libérale et adogmatique, qui dit bien ce qu'elle veut dire. Les anglo-saxons sont théistes, nous, et la constitution du droit humain le précise clairement, nous, quel que soit le genre, bien sûr, l'ethnie, la religion,
3: la classe sociale,
2: bien évidemment, ça n'est pas un problème. N'est pas un problème. Ce qui, en pratique, augmente la richesse et qui rejoint quelque part ce qui était aux origines de la maçonnerie dans une Angleterre qui avait été fort abîmé par les combats politiques et religieux, c'était de réunir au même endroit, en un même lieu, des hommes, puisqu'à l'époque ce n'était que des hommes qui avaient des opinions, des convictions différentes, mais dans ce lieu, devaient être obligés de s'entendre, de se parler avec respect, etc., etc., abandonner les attitudes guerrières.
3: Il y a une période en Angleterre où la réunion était interdite.
2: Absolument.
3: Donc la maçonnerie permettait d'avoir un lieu où on se retrouvait.
2: Oui, oui.
3: Mais bon.
4: Eh bien, on va faire une nouvelle pause musicale avec ce titre que je vous propose de Volo. Et le titre s'appelle « Français de souche ». C'est une charge au vitriol contre ce que les soi-disant Français de souche peuvent attendre de quelques politiques identitaires de repli national. Voilà, donc je vous laisse découvrir ça.

0: Voilà, c'était Volo français de souche. Au cas où on n'aurait pas compris, on est toujours avec Michel Meulet, Maurice Leduc. Alors, vous êtes des dignitaires de cette du droit humain, hein, de cette confrérie maçonnique du droit humain, qui est une spécificité internationale de par la mixité. Et cette mixité, peut-être, vous a peut-être permis d'avoir une réflexion approfondie sur des sujets de société qui touche à l'intime. Je pense au travail de réflexion que vous avez mené sur la procréation médicalement assistée, sur la fin de vie, sur la gestation pour autrui, etc. Également, effectivement, sur des sujets plus importants, des sujets qui sont qui relèvent moins de l'intime, comme la transition écologique et la manière d'aller vers un monde plus vivable pour une humanité qui est de plus en plus nombreuse sur une planète qui n'est pas extensible à l'infini. Donc tout ce travail-là, en fait, comment il s'organise? Vous travaillez en atelier, en loge, sur des thématiques qui sont proposées au niveau national, au niveau international. Comment ça se passe, Michel Meulet, Maurice Leduc?
1: Il y a plusieurs manières, déjà. Oui, si je peux me permettre. Donc, il y a déjà, au niveau de ce que ce qu'on appelle le convent, mais qui est l'Assemblée Générale, on détermine chaque année. Alors, ça a changé un tout petit peu, mais on va garder l'idée première. On détermine chaque année au moins déjà une question sociale ou sociétale qui est posée à l'ensemble des loges et qui est donc mis à la réflexion pendant une année où les frères et les sœurs sont invités à y réfléchir. Et une synthèse est effectuée d'abord au niveau régional, puis après pour l'Assemblée Générale suivante où la synthèse est présentée. Donc ça, c'est une première question, c'est une première manière de faire. Après, on a, au niveau de chaque loge, je vous l'ai dit, on a à la fois des travaux symboliques qui partent sur des thèmes symboliques, et puis aussi parfois des travaux qui concernent ou des sujets sociétaux ou sociaux, et là qui sont, je dirais, à la discrétion des frères et des sœurs, de celui qui a envie de parler de quelque chose, de partager et de permettre, justement, puisque dans nos ateliers, la méthode aussi qui est employée, c'est que quelqu'un présente un travail, mettons pendant 10 minutes, 15 minutes, et ensuite on vient compléter ce travail. Hein, on ne vient pas remettre en question le travail, mais on apporte, je dirais, chacun sa pierre à la manière dont on perçoit cette question. Donc, quand c'est une question sociale ou sociétale, ben, je veux dire, chacun vient apporter sa manière de faire. Et puis après, on a au niveau de notre association des commissions. Alors, par exemple, on a la commission bioéthique. On a la commission, le droit humain et social, vous voyez. On a une commission d'histoire. Laïcité, enfin voilà. Donc, et ces commissions choisissent elles aussi des thèmes annuels et elles vont donc faire appel éventuellement à
2: experts.
1: Oui, elles cherchent des experts pour participer à la commission. Oui, et elles appellent aussi les loges qui le souhaitent à venir apporter un complément d'information sur des thèmes. Et ce qui fait que, à partir de là, on fait une synthèse sur un ou deux sujets par an qu'ils proposent. Et c'est ainsi que, et puis après, on s'adapte aussi à des sujets qui sont, pour lequel on est sensible. Vous avez parlé tout à l'heure de la fin de vie. Donc ça, c'était un sujet sensible sur lequel on a fait une proposition et d'ailleurs où on a été, enfin, en tous les cas, la fédération et par ses représentants a été entendue à l'Assemblée nationale. Et là,
0: on est en pleine actualité. Hein.
1: Oui, tout à fait. Et il y a 15 jours, dans le cadre des États généraux sur la bioéthique, la commission, à nouveau, a été entendue par cette commission pour faire des propositions, justement, en tous les cas, en quoi nous souhaitons que cette loi évolue en fonction, alors non pas de caractère scientifique en quelque sorte, mais surtout en fonction des valeurs qui sont les nôtres. C'est-à-dire, voilà, comment par exemple on considère que doit être abordée certaines manières d'agir en manière éthique dans le cadre justement de respecter la dignité humaine, la justice sociale, la liberté d'expression, tenir compte de chaque individu qui sont nos valeurs essentielles. Vous parlez des valeurs tout à l'heure, ça fait partie de cela. Et ça, c'est quelque chose dont on essaye d'être le porte-parole, en tous les cas, vis-à-vis des instances publiques et nationales.
0: Michel Meulet.
2: En fait, on n'a pas nécessairement une idée fulgurante tous les matins. Mais au moins, notre rôle, c'est d'analyser au prisme ou au tamis de nos principes. Alors quand je dis nous, ce sont les commissions, ce sont les loges, etc., etc., et de faire, à l'issue de ça, des textes qui les regroupent, textes qui sont validés par notre Assemblée Générale, et une fois qu'ils l'ont été, qui sont adressés à tous les élus de la République, qui en font ce que bon leur semble.
0: C'est-à-dire, les destinataires, c'est systématiquement les élus, les parlementaires, députés, sénateurs, et ça vient alimenter leurs réflexions.
2: Absolument.
1: Oui. En même temps, on les met aussi sur les réseaux sociaux et sur le site à disposition de chacun.
2: Public.
1: Oui.
0: Voilà. Oui, le site est facilement consultable. Effectivement. Alors, on peut rappeler d'ailleurs les coordonnées du site, www.
1: Oui. Alors là, de par cœur.
2: Parce qu'on l'a tous en mémoire sur notre ordinateur.
1: C'est Internet. En fait, il faut surtout taper Fédération française du droit humain. Parce que si on ne tape que droit humain, on peut se retrouver sur des sites qui parle de législation, de justice, ou bien on peut se retrouver, et là c'est moins grave, c'est au contraire, tout au contraire, on se retrouve sur l'ordre maçonnique mixte international, le droit humain.
2: Oui.
1: Alors donc c'est pour ça, si on veut aller sur notre site, il faut faire Fédération française du droit humain ou bien APFDH, et donc là on peut...
0: Voilà. Mais là vous avez aussi...
1: Mais vous voyez, c'est comme celui à qui on demande son numéro de téléphone, d'un seul coup il dit...
0: Là, sur vos documents, on annonce www.droithumainausingulier-france.org.
1: Donc, a priori, ça
0: doit y conduire.
1: Sur le moteur de recherche, c'est bon. Fédération française du droit humain, ça va.
0: Bon, et en tous les cas, nous avons consulté votre site et il y a quand même matière. Il y a beaucoup de synthèses sur ces sujets qui touchent tout un chacun et qui font partie du quotidien finalement de tout le monde et ça mérite d'être consulté au moins pour essayer d'éviter certaines vérités alternatives dont on parlait il y a quelque temps.
1: Alors on a décidé là il y a maintenant à peu près un mois je veux dire de faire maintenant des podcasts, c'est-à-dire qu'on fait un podcast par semaine qui sont des podcasts audio sur un sujet qui dure 2 minutes et demie, 3 minutes, avec des thèmes différents, que ce soit, je veux dire, des thèmes symboliques ou que ce soit des thèmes plus particulièrement maçonniques ou bien aussi historiques. Enfin, toujours. Et ce que l'on souhaite, en fait, c'est de pouvoir aller justement vers tout à chacun pour qu'il puisse découvrir d'une manière synthétique, en quelque sorte, et un peu différente que de la lecture. C'est toujours facile, parfois en voiture, d'écouter rapidement un podcast, ou le matin en se rasant. Il y en a d'autres qui pensent à d'autres choses en se rasant, mais on peut toujours écouter un petit podcast sur la maçonnerie, et du coup de faire découvrir, ce qu'est la maçonnerie, et ce qu'est la maçonnerie au droit humain plus particulièrement.
0: Bon, manifestement, une belle aventure collective. Michel Mellet.
2: Ah, incontestablement. Incontestablement pour deux raisons. Déjà parce que, quelle que soit la raison qui ait pu nous y amener, si on est à la hauteur de l'engagement que l'on a pris, ça nous apporte une meilleure connaissance de soi, sans aucune complaisance à son égard. Et puis ensuite, la présence et la réflexion en miroir avec d'autres est nécessairement bénéfique, parce qu'elle va susciter la réflexion. En fait, c'est un lieu où on apprend à penser librement, dans le respect des uns et des autres. Alors c'est aussi un lieu humain, c'est clair. Avec tout ce que ça a de positif et puis ce que ça peut avoir de négatif. Mais au même titre que le positif, même si le négatif nous agace parfois, il fait également partie, il contribue également à notre construction.
1: Moi, j'ajouterais qu'en plus, c'est un lieu où on rencontre des hommes et des femmes qu'on n'aurait pas rencontrés ailleurs.
2: C'est clair.
1: Comme toute association, mais en tous les cas. Et on les rencontre alors d'une manière particulière. Je ne sais pas qu'est-ce qui fait ça? Mais il y a une espèce de magie, quand on parle de magie de fraternité, qui fait que des hommes et des femmes qu'on ne connaît pas, on entre immédiatement en relation avec eux. Je sais, c'est un peu magique. Oui. C'est, je ne sais pas comment le définir. Je ne sais pas si je peux le transmettre, mais en tous les cas, on ne se connaît pas, mais on est franc-maçon. Et le fait d'être franc-maçon et de s'appeler, parce que quand on est initié, on nous dit, maintenant, on te dira frère ou sœur. Enfin,
2: mmh. C'est l'ouverture d'esprit aussi.
1: Et de dire ça, oui, c'est je ne sais pas. Vous savez, je ne sais pas comment vous le dire, mais il se passe comme... La relation est plus facile. Après, ça n'empêche pas que parfois, les relations puissent être difficiles entre frères et sœurs. Mais ceci étant, il y a cette entrée en matière qui est quasi immédiate. Voilà, qui est quasi immédiate. Elle était encore plus facile avant la Covid parce que on a l'habitude, c'est pas un secret non plus, de s'embrasser, hein, quand on se dit bonjour. Avec la Covid a mis cette embrassade un peu à distance. Mmh. Et du coup, elle a créé, je trouve... Enfin, moi, c'est à titre personnel. Hein, elle a créé une distance qui n'existait pas avant la Covid, mais qui fait que c'est peut-être un peu plus... un peu moins facile, mais il y a cette magie qui existe, voilà. Je voulais la faire partager parce que c'est quelque chose que je trouve incroyable.
2: Accolade.
1: Accolade, oui.
2: Accolade. C'est pas une association de petits bisous.
1: Non, c'est vrai, mais bon. Tu es plus attaché aux mots que moi.
0: Maurice Leduc, Michel Mellet, merci d'être venu à l'antenne des radios associatives du Limousin. On vous souhaite une très belle conférence, Michel Mellet, dans quelques heures. Voilà. Et puis nous, on va se quitter avec un morceau de Yann Wagner qui s'appelle « Éternité ». Voilà, on va monter comme ça.
2: Très bien.
0: Voilà.
1: Merci pour votre accueil en tous les cas.
2: Merci beaucoup
1: pour ce moment d'échange vraiment chaleureux et sympathique.
0: Ce fut avec plaisir. À très bientôt, peut-être.
2: À très bientôt.
0: Sans doute.
2: Voilà.
0: Pour ceux qui viendront à la conférence de la conférence.
2: Oui.
0: Bonsoir. Merci. À bientôt.
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1: Bonsoir à tous. L'un des passagers français rapatriés présente des symptômes d'antavirus, ce syndrome respiratoire rare qui a provoqué la mort de 3 passagers sur un bateau de croisière dans l'Atlantique. 5 passagers français ont été évacués du navire ce matin et ont atterri dans l'après-midi à Paris. Ce rix ce soir à l'issue d'une réunion urgente entre ministres. Sébastien Lecornu a annoncé que l'un d'entre eux avait présenté des symptômes dans l'avion de rapatriement. Il annonce prendre un décret dès ce soir pour mettre en place des mesures d'isolement adaptée à l'égard des cas contacts et protectrice de la population générale. Les 4 autres rapatriés français ont été placés en isolement strict. L'Iran met en garde la France. Téhéran menace ce soir d'une réponse immédiate en cas de déploiement français et britannique dans le détroit d'Ormuz. On rappelle que la France a annoncé la semaine dernière l'envoi du porte-avions Charles de Gaulle dans le Golfe. Retour en France, dans le Val d'Oise, où le parquet a confirmé aujourd'hui la piste d'un policier municipal ayant tué son ex-compagne et ses 2 enfants avant de se donner la mort avec son arme de service. Ça s'est passé dans le village de Villers-en-Arty. Une cellule psychologique va être mise en place. 8 départements toujours en vigilance orange pour orage ce soir. Il s'agit de départements du sud-ouest, des Pyrénées-Atlantiques jusqu'en Aveyron. Les orages peuvent s'accompagner de fortes chutes de grêle localement. La vigilance est pour l'instant en place jusqu'à 22h ce soir, selon Météo France. Le Festival de Cannes revient avec sa 79e édition mardi soir. Aujourd'hui, l'affiche officielle a été hissée sur la célèbre façade du Palais des Festivals. L'événement, on le rappelle, se tient jusqu'au 23 mai. Et puis il y a du foot ce soir avec l'avant-dernière journée de Ligue 1. 8 rencontres ont lieu en même temps à partir de 21h, dont Paris Saint-Germain, Brest, Le Havre-Marseille ou Monaco-Lille. Seul le RC Lens jouait dès vendredi soir et a battu le FC Nantes 1-0. Les Lensois qui mettent la pression sur le Paris Saint-Germain ce soir puisqu'ils reviennent à 3 points des joueurs de la capitale, toujours à la 2e place. Très bonne soirée à tous.
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1: Un voyage entre filles avec Zara Larsson, c'est le programme aujourd'hui dans Backstage. Zara Larsson revient à quelques semaines de l'été avec la réédition de Midnight Sun qui était sortie l'année dernière, mais cette fois c'est une version Girls Trip. La chanteuse suédoise a décidé de s'entourer exclusivement d'artistes féminines pour cette nouvelle version et pas de n'importe qui. On peut notamment la retrouver avec Shakira, Madison Beer ou encore Pink Panthers. Un projet pop avec l'objectif clairement affiché de mettre en avant les femmes, alors que certaines rivalités étaient parfois évoquées ces dernières années entre superstars féminines. On pense notamment à Britney Spears et Christina Aguilera, pour ne citer qu'elle. Ce disque est également l'occasion de retrouver les chansons déjà présentes sur la première version, et notamment le titre qui porte le même nom que l'album Midnight Sun, qui sent très bon l'été.

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1: Bonsoir à tous. Il n'a jamais été question d'un déploiement. La réaction d'Emmanuel Macron depuis le Kenya ce soir après les menaces de l'Iran. Téhéran a averti d'une réponse immédiate en cas de déploiement français ou franco-britannique dans le détroit d'Ormuz, alors que le porte-avions Charles de Gaulle a quitté la Méditerranée orientale pour rejoindre la mer Rouge. On se tient prêt, a en revanche souligné le chef de l'État. Les 5 passagers français du bateau de croisière touchés par un foyer d'antivirus rapatriés aujourd'hui en France et ils ont atterri en fin d'après-midi à Paris avant d'être conduits à l'hôpital pour une période d'observation. Sur X, Sébastien Lecornu a annoncé que l'un d'entre eux avait présenté des symptômes dans l'avion de rapatriement. Des mesures d'isolement des cas contacts et de protection de la population ont été prises par décret dès ce soir, assure le Premier ministre. Édouard Philippe accélère pour 2027. Le maire du Havre a dévoilé ce dimanche l'organisation de sa campagne pour les présidentielles de 2027. Le patron d'Horizon a réuni à Reims les cadres de son parti cet après-midi. Il a annoncé la formation d'une direction collégiale avec notamment Christophe Béchu, le maire d'Angers. Il tiendra aussi un grand meeting le 5 juillet prochain à l'Adidas Arena de Paris. Plusieurs dizaines de personnes ont manifesté aujourd'hui dans le Vaucluse. Elles se sont rendues devant un hôtel appartenant à Patrick Bruel à Lille-sur-la-Sorgue pour afficher, je cite, un soutien aux victimes de violences sexuelles. On rappelle que le chanteur est accusé par plusieurs femmes de violences sexuelles et visé par 2 enquêtes judiciaires en France. L'alerte est en vigueur jusqu'à 22h. Au moins 8 départements du sud-ouest sont placés en vigilance orange pour orage par Météo France, qui prévoit aussi de fortes chutes de grêle localement. Les départements concernés se situent entre les Pyrénées-Atlantiques et l'Aveyron. Et puis on termine par un mot de vélo. 2e victoire en 3 jours pour le français Paul Magnier sur le Giro. Le coureur de Soudal Quick-Step s'est imposé au sprint à la photo finish devant Jonathan Milan cet après-midi. Pas d'incidence au général. La tunique rose est toujours sur les épaules de l'Uruguayen Guillermo Thomas Silva. Très bonne fin de week-end à tous.
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1: Général, la tunique rose est toujours sur les épaules de l'Uruguayen Guillermo Thomas Silva. Très bonne fin de week-end à tous.
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0: Bonjour à tous, c'est vraiment classique. C'est une émission préparée et présentée par Michel Reynaud. Au programme, aujourd'hui, The Forest, Jean-Sébastien Bach, De Gersem, Vivaldi, Saint-Saëns, Verdi, Brahms, Gounod et Beethoven. Pour commencer cette émission du mois de mai, nous appelons un groupe irlandais, A Band, en termes anglophones, de 5 musiciens, The Forest. Le groupe s'est formé en 1978 par accident. George, Paul et Davy jouaient au Danemark avec leur propre groupe appelé les Buskers. Et Eddie et Finbar, lors d'une tournée en Allemagne, ont eu un accident de la route. Lorsque George et Paul ont appris l'accident, ils se sont immédiatement rendus en Allemagne pour rejoindre leurs frères. Ils décidèrent alors de jouer tous ensemble et ce fut le début de l'aventure des Forest.
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1: Greenfield of France, les champs verts de France, champ d'honneur, repos éternel pour de nombreux soldats britanniques et autres en 1914-1918. The Forest divertissent le public du monde entier depuis 40 ans. Leurs chansons émouvantes suscitent beaucoup d'émotions, de larmes et de rires, de la tristesse et de la joie. Récemment, le président irlandais Michael D. Higgins a assisté à leur concert au National Concert Hall de Dublin. Maintenant, Jean-Sébastien Bach, le concerto italien BWV 971 par Benjamin Allard. Antonio Vivaldi avait fixé le genre du concerto en trois parties sur l'opposition entre orchestre et instrument soliste. Bach utilise les ressources du clavecin qui permettent de restituer un tutti et un solo par le choix judicieux de la registration et, idéalement, de l'accouplement de deux claviers. Le concerto italien est en effet l'une des œuvres de Bach qui nécessite le plus la présence de deux claviers. Nous allons entendre Benjamin Allard au clavier dans le concerto italien BWV 971. Voici le premier mouvement.

Claire Delorgue Aubertin de l'église Saint-Louis-en-Lille à Paris. Benjamin Allard a enregistré chez Hortus le Andreas Bachbourg, des transcriptions, le manuscrit Bayoun et un disque de musique française des XVIIe et XVIIIe siècles, et puis chez Alpha, les sonates en trio pour orgue et le clavier Hubung 1 et 2. Ces enregistrements ont été récompensés à de nombreuses reprises par la presse musicale. Géry de Guerchem est un compositeur franco-flamand de la fin de la Renaissance. Il est né entre 1573 et 1575 et il est mort le 25 mai 1630. Son activité se porte à la fois en Espagne à la cour de Philippe II et de Philippe III et dans son pays natal, les Pays-Bas. C'est un compositeur prolifique et hautement considéré de son vivant, mais il ne subsiste rien. Ou si peu, car dans le tremblement de terre de Lisbonne en 1755 et l'incendie qui l'a accompagné, presque tout a été détruit. L'ensemble Courante, sous la direction d'Eric von Nevel, ont gravé un CD. Écoutons cet extrait, le Kyrie de la Missa Ave Virgo Sanctissima.

C'est avec plaisir que nous découvrons De Gersem, compositeur d'origine flamande. Nous avons entendu le Kyrie de la Missa Ave Virgo Sanctissima par l'ensemble Curande, qui était mené par Eric Van Nevel. Nous retrouvons un excellent violoniste, Fabio Biondi, avec son ensemble baroque Europa Galante. C'est un passage du concerto numéro 2, opus 4 de Vivaldi. Voici l'Allegro.

L'Europa Galante, avec son chef Fabio Biondi, nous donnait l'allegro du concerto numéro 2, opus 4 d'Antonio Vivaldi. L'ensemble baroque Europa Galante est composé d'une douzaine de musiciens qui jouent sur instruments d'époque et Fabio Biondi les dirige de son archet. Quittons le baroque et nous allons vers Camille Saint-Saëns. Le concours du prix de Rome en 1851 a pour sujet le retour de Virginie, cantate sur un texte d'Auguste Rollet. Camille Saint-Saëns se présente, il vient d'obtenir le premier prix d'orgue du conservatoire. Mais cela ne suffira pas pour qu'il soit le lauréat. Quelques années plus tard, il fera acte de candidature pour une deuxième tentative au prestigieux concours. Et de nouveau, Saint-Saëns sera refoulé. Nous allons passer le prélude et la danse des nègres, extrait du Retour de Virginie par le Flemish Radiochor, le Bruxelles Philharmonique dirigé par Hervé Niquet.

Eh bien, c'était un extrait de cette fameuse cantate, Le Retour de Virginie, le prélude et la danse des nègres par le Flemish Radio Choir, le Brussels Philharmonic. Ils étaient tous sous la direction de Hervé Niquet. En 1864, Camille Saint-Saëns se présente pour sa deuxième tentative au Prix de Rome avec la cantate Ivanhoé. Le jury fut-il irrité, cette fois par la volonté de Saint-Saëns, de s'approcher du modèle verdien alors en vogue? Il est vrai que Giuseppe Verdi est en pleine gloire. En 1861, il écrit un opéra, La Force du Destin, qui sera créé au Théâtre impérial de Saint-Pétersbourg en 1862. L'opéra connaît immédiatement un triomphe et reste à l'affiche plusieurs semaines. Voici Montserrat Caballé dans cet extrait « Pace, pace mio Dio » de La Force du Destin avec l'orchestre du Théâtre de la Scala de Milan sous la direction de Giuseppe Pattanè.

Pace, pace mio Dio, extrait de l'opéra de Verdi La Force du Destin par la soprano espagnole Montserrat Caballé. Elle était avec l'orchestre de la Scala de Milan que dirige Giuseppe Pattané, un enregistrement de 1978. La Force du Destin a été donnée pour la première fois à la Scala de Milan le 27 février 1869 après une révision de l'œuvre par Verdi lui-même. Du piano avec Sheila Arnold. Sheila Arnold appartient à la nouvelle génération de pianistes qui jouent avec autant d'aisance sur un piano moderne que sur un piano forte. La symbiose entre les deux instruments lui sert de source constante d'inspiration. Son répertoire s'étend de la musique du XVIIIe siècle jusqu'aux créations d'œuvres contemporaines. Après toute une série de premiers prix et des succès retentissants lors de concours en Allemagne et à l'étranger, l'artiste s'est produite dans des festivals de renommée avec des orchestres célèbres. C'est dans une des œuvres de Johannes Brahms, Variation sur un thème de Handel opus 24, que nous allons l'entendre tout de suite.

C'était Sheila Arnold, pianiste de renom que nous avons entendu dans ce passage des variations sur un thème de Handel, les variations 1 à 4. Charles Gounod a écrit une messe de Requiem pour une situation très pénible pour lui. Il venait de perdre en 1889 son petit-fils Maurice, enfant âgé de 5 ans. Le Requiem est achevé en 1891, mais il ne sera donné qu'après la mort du compositeur le 18 octobre 1893. Ce Requiem est un chef-d'œuvre de la musique sacrée et nous devons rappeler les sentiments pieux de Gounod. Nous vous proposons le Dies Irae par l'ensemble vocal de Lausanne de Michel Corboz.

La première partie du Dies Irae, du Requiem avec grand orgue de Charles Gounod, interprété par l'ensemble vocal de Lausanne, mené par leur chef Michel Corboz. Nous sommes un peu en retard pour fêter les 40 ans du Quatuor Hagen. Il est né en Autriche en 1981 par trois membres de la même famille qui sont respectivement Lucas, Veronica et Clemens Hagen, avec depuis 1987 le violoniste allemand Reinhard Schmidt. Nous avons choisi un CD de 2011 pour leurs 30 ans. Il y a le Quatuor numéro 8 de Beethoven. Nous en écoutons le final.

0: Le final du quatuor numéro 8 en mi majeur opus 59 numéro 2, Rasoumovsky de Beethoven, interprété par le quatuor Hagen, et c'était magnifique, tout au moins à mon appréciation, c'était pour fêter les 30 ans de la formation en 2011. Un CD à retrouver chez Mirard.
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Notre émission est terminée. Je vous dis au revoir. Je vous remercie de votre fidélité. Rendez-vous la semaine prochaine pour une nouvelle émission. C'est vraiment classique.

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Bienvenue dans ce Por el Mundo Latino. Allez, attachez vos ceintures. On débute le voyage au Brésil pour y commencer tout en douceur avec une chanson d'amour interprétée par Ella Voltou, enregistrée en public après.

La deuxième étape va se faire en Argentine pour y changer de genre avec le groupe Caramelo Santo, groupe formé par Goy Caramelo, pionnier du style musicaux tels que le punk, le rock, la folk, la cumbia, le ska, le reggae, et ça en Amérique latine où ce groupe a officiellement débuté sa route en 1993. Il est donc précurseur du rock dit métissé ou alternatif, alter latino. Caramelo Santo pour Pasa Volver.

0: à venir un artiste de bachata dominicain, un des premiers grands artistes de bachata à connaître un succès international. En tant que pionnier dans ce genre, il a contribué à populariser ce style dans les années 1990. Il s'agit de Raulín Rodríguez pour Amor de mi vida.
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Elle est née en 70 à Buenos Aires, elle s'appelle Guilherma Bécard et elle est en compagnie de Léon Ciego, auteur, compositeur, interprète, chanteur et réalisateur de cinéma. Et les deux ensemble avec leurs musiciens vont vous chanter Todos los días, un poco, tous les jours un peu.

Venez d'écouter Guillermina Bécard et Léon Siego et on va continuer avec Juan Pinilla, un chanteur de flamenco venu de Grenade. Il est aussi critique, écrivain et chroniqueur. Juan Pinilla pour

Un Argentin qui a vécu de 1927 à 1977, spécialiste plutôt dans le tango mais aussi le folklore ou le jazz. Pour un tango, Hugo Díaz, Silencio. Silencio a été créé en 1932 par Carlos Gardel, Peto Rossi Horacio, et pour les paroles, Pera Alfredo et Peto Rossi Horacio également. Hugo Díaz, Silencio.

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1: Hugo Díaz pour Silencio y voici revenu au Brésil avec Erasmo Carlos, né en Rio de Janeiro en 1941 et mort en 2002 dans la même ville. Il était chanteur, auteur, compositeur, musicien, multi-instrumentiste, acteur et également écrivain. Erasmo Carlos.

Lui, il est né en 1977 à Cuba, producteur et chanteur Leonie Torres. Il a commencé sa carrière en 98. Il a chanté avec de grands noms de la musique tels que Pablo Milanés, Gilberto Santa Rosa, Desmeser Bueno, mais aussi a sorti des disques tout seul, comme c'est le cas pour celui-ci, Cubano, par Leonie Torres.

Une chanteuse du Paraguay, La Perla ou Ermelinda Pedroso Rodriguez d'Almeida, qui se cache sous ce surnom. Elle est née en 52, elle a commencé sa carrière en 71, puis elle est partie au Brésil à la recherche d'opportunités pour y continuer cette carrière. La Perla pour Galopera.

0: Un duo venu d'Espagne à présent, Álvaro Soler, qui est né en 91 à Barcelone, compositeur, auteur et interprète hispano-allemand, et la chanteuse qui, elle, est originaire de Villanueva del Rio, c'est à Séville, et qui a fait ses premiers pas dans la musique avec seulement une guitare et un téléphone portable en enregistrant ses interprétations de chansons d'autres artistes. Alors, les deux réunis pour Lo que pasó,
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Antonio Machin ou Antonio Machin, si je le prononce en français, il est espagnol. Il est né en 1903 à Cuba. Il est décédé en 77 en Espagne. Alors lui, il a eu un début de vie un petit peu compliqué car il est issu d'une famille nombreuse. Il a, pour ce faire et pas riche, dû travailler dès qu'il a eu 8 ans comme livreur et plein d'autres métiers. Et il a envie de chanter, alors il débute pas par le style qui le fera connaître par la suite, mais par l'Ave Maria de Schubert. Et son choix est fait, avec cet Ave Maria, il veut devenir chanteur d'opéra. Mais non, non, non, les jeunes filles qui le trouvent très beau n'en sont pas du tout d'accord et l'orientent vers un autre style. Mais les envies du petit Antonio ne sont pas du tout partagées par son papa, et alors Antonio fait quelques fugues avec quelques retours musclés à la maison. Finalement, avec le temps, il obtient l'accord de papa pour commencer à chanter et partir à la Havane. Il y fait des petits travaux et en même temps chante dans différents groupes et enfin, à un moment, peut commencer sa carrière. Antonio Machin, où elle va.

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1: À venir, Daniela Darcourt, une péruvienne, une actrice, une danseuse et une chanteuse qui va vous interpréter Adios Amor.

0: Je vous souhaite une très bonne semaine. Portez-vous bien et hasta pronto.
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5: Bonsoir, bonsoir, bienvenue dans les Darons du Hip Hop. On est très heureux de vous retrouver. Il est mardi soir et comme chaque semaine, on ouvre la capsule temporaire du R&B, du Hip Hop et du Rap 90-2000. Des classiques qui nous ont forgé le caractère, les Darons du Hip Hop. C'est parti dans votre radio. Et on commence avec Groupe Home. Ça s'appelle Living Proof. Toujours à New York, duo signé par Gangsta Foundation. DJ premier à la production encore une fois. L'album devient culte malgré un succès commercial modéré. Dans les darons du hip-hop, c'est Groupe Home, Living Proof. Bonne soirée.

0: Group Home, un duo new-yorkais composé de Lil Dap et Melachie's The Neckcracker, connu surtout pour leur album Living Proof, sorti en 1995, produit en grande partie par DJ Premier, devenu un classique du hip-hop East Coast. Et notez qu'en 2025, on a célébré le 30e anniversaire de Living Proof, ce classique boom bap réédité dans les playlists 80s des vrais hip-hop A's. Les darons du hip-hop, on va revenir en France avec un artiste, Monsieur Roth, dans la radio à suivre.
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0: Je m'emballais d'être une star. 2001, il impose son style brut et technique. À l'époque, Roth fait partie des figures majeures du rap hardcore français. Bienvenue.

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1: Ross, je m'en bats les d'être une star dans votre radio, les darons du hip-hop, bien entendu, avec vous pour vous accompagner le meilleur de notre programmation musicale ce soir, du rap, du R&B et du hip-hop, comme chaque soirée.
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1: Et dans la radio, Ross, il a 48 ans, il n'en finit plus de parler de lui, hein. Il a célébré les 20 ans de la fierté des nôtres, son premier album est rempli l'Accor Arena, il annonce un nouveau single Popcorn pour 2026, tout en continuant à provoquer les débats sur l'évolution du rap français. Snoop Dogg, Zach Susnit, qui pour vous accompagner ce soir, on démarre West Coast 1993, album Doggy Style, bienvenue.

Lors des Jeux Olympiques et Paralympiques 2024 à Paris, il sera l'un des ambassadeurs pour les prochains à Los Angeles. Changeons d'ambiance, changeons d'année et bien entendu également avec ce titre, on l'a découvert grâce à celui-ci d'ailleurs. Vita, qu'on ne présente plus sur les ondes de Kaolin, mais soir dans les dallons du hip-hop, on se remémore un bon souvenir, ça s'appelle « À fleur de toi », 2007 dans votre radio, bienvenue.

à fleur de toi, Vita dans les darons du hip-hop. Après Confession Nocturne aux côtés de Diams, d'ailleurs ce titre a été écrit hein, par Diams, la carrière de Vita a véritablement pris son essor en 2007 avec le tube donc à fleur de toi issu de son premier album éponyme. Un titre fort qui a marqué des générations dans lequel la chanteuse évoque une histoire d'amour douloureuse 19 ans plus tard. Elle a révélé récemment à notre confrère Christophe Beaugrand que Vita est revenue sur les coulisses de cette chanson. Et d'ailleurs cet album à fleur de toi va célébrer ses 20 ans l'année prochaine. Et à fleur de toi d'ailleurs c'était le titre que Slimane avait chanté lors de ses auditions à l'aveugle dans The Voice. Et puis après, on sait un petit peu l'histoire qui s'est passée.

centre Vita et Slimane. Les darons du hip-hop sur Kaolin, tous les mardis soirs, rediffusion le dimanche soir. Retour aux fondamentaux du rap new-yorkais. Et c'est avec Nas, 1994. Il n'a que 20 ans lorsque sort Illmatic's Memory Lane dans la radio. Bienvenue.

0: extrait de l'album Immortel, le premier de Nas Illmatic. C'est Memory Lane dans votre radio. Ce titre Memory Lane qui a cartonné dans les années 90, c'était exactement en 1994, produit par DJ Premier. Et d'ailleurs, 94 est souvent considéré comme la meilleure année du rap. Biggie, Outkast, Wu-Tang, tout sort cette année-là. Et retour tout de suite en France dans les darons du hip-hop. Bonsoir.
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0: Et dans les darons du hip-hop, on va se rappeler un bon souvenir. Le rap français se structure en dehors des majors avec ce titre « Les l'or noir » chanté par Les Refrais dans votre radio. Bonsoir.
2: Yeah, Etec, faut qu'on se fasse de l'or noir, noir. On a tout le temps, merde, pour Les Refrais. 97, 1.

Les refrains, l'or noir dans les darons du hip-hop, pour votre plus grand plaisir, pour vous accompagner ce soir. Peut-être dans la voiture ou à la maison, tranquillement, en train de vous rappeler ces bons souvenirs en tout cas. Et un bon souvenir, c'est un duo inimitable et incroyable. C'est Passy et Akhenaton, ça s'appelle Le Monde est à moi dans les darons du hip-hop. Belle soirée à l'écoute de Kaolin. Vieux.

deux piliers du rap français, Passy et Akhenaton, le monde est à moi dans la radio sur Kaolin avec les darons du hip-hop. On se fait plaisir chaque mardi soir et rediffusion le dimanche avec ce titre, Le monde est à moi. L'album Révolution d'IAM vient tout juste de sortir et on revient encore récemment sur le classique Petit Frère d'IAM. Il est intéressant donc de se pencher sur le travail qu'Akhenaton a pu faire ailleurs. Akhenaton, hein, du groupe IAM, bien entendu, vous l'aurez bien sûr reconnu. On revient dans quelques instants. Les darons du hip-hop vous emmènent également de l'autre côté de l'Atlantique, vous le savez, on parle français mais on parle également américain avec 1989. Oui, là on recule un petit peu parce que d'habitude c'est 90-2000 et là nous sommes en 1989, un hip-hop alternatif, créatif, coloré. C'est De La Soul avec The Magic Number. 1989, c'est également la chute du mur de Berlin. Pendant que le monde change, le hip-hop explore de nouvelles sonorités. Retour à la musique et aux classiques.

0: De la Soul, The Magic Number, dans le Daron du Hip-Hop qui vous accompagne pour cette soirée. On est très heureux de vous accompagner. Retour dans le 9-3.
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0: Retour dans le 93, on les a écoutés la semaine dernière, la semaine d'avant également. Mais comment ne pas parler encore de Supreme MTM avec Ma Benz dans la radio. L'Orco City les accompagne avec Cool Chain et Joey Star. Bonsoir les darons du hip-hop, que de souvenirs ce soir encore.
2: Ouais,

ce magnifique trio. Cool Chain, Joey Star, les NTM accompagnés de Lorco City et dans ma Benz 1998, année de la Coupe du Monde en France, le 93 est sous les projecteurs. Ambiance Club, maintenant dans votre radio avec 50 Cent. Et oui, c'est classique, comment ne pas danser quand on l'entend. Inda Club dans les darons du hip-hop. Belle soirée.

2003 dans la radio, 50 Cent's In Da Club. Dr. Dre est à la production, sorti après avoir survécu à 9 balles. 2003 marque le retour en force du gangsta rap dans les charts mondiaux. Et tout de suite, on fait un petit détour dans les années 90 dans votre radio, avec toujours les States à l'honneur. Phaser MC, Ike Rollers, 1992, c'est l'un des pionniers du rap R&B crossover qui vous accompagne ce soir dans les darons du hip-hop. Bienvenue.

0: Father MC, I Rollers dans votre radio 1992, un des pionniers du rap R&B crossover. Début 90, le mélange rap et chant devient un format radio incontournable. Retour en France avec de l'émotion et une petite pause douceur pour se calmer dans tout ça.
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0: Et retour en France avec cet artiste, 2008 plus précisément, s'approche des années 2010, mais ça fait toujours plaisir du souvenir. L'explosion des réseaux sociaux commence à changer la promo musicale, la place à une voix marquante du hip-hop et du rap français en 2008, c'est Zao. Ça s'appelle « Toucher les étoiles » dans votre radio. À suivre également Corneille, comme un fils, belle soirée. À l'écoute des Darons du hip-hop. Souvenir, souvenir!

0: étoiles en compagnie de Cam l'Ancien dans la radio. Les darons du hip-hop tous les mardis soirs, dès 22h jusqu'à 23h, une heure à passer ensemble et puis rediffusion le dimanche.
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0: Et dans la radio les darons du hip-hop, cette chanson de Corneille, Comme un fils, année 2000, dans votre radio exactement 2002.

On se quitte avec Corneille comme un fils en vous souhaitant une excellente soirée, en vous donnant rendez-vous la semaine prochaine pour un prochain Daron du Hip-Hop. En attendant, bien sûr, prenez soin du rap, du hip-hop, du R&B et surtout de la musique. Salut tout le monde, bye bye.

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2: C'est pas une troupe ou un groupe, c'est une grappe dont on a enlevé la rafle et dont tous les grains rebondissent sur un bit lourd. Le jus des énergies cool fait flaque, va bientôt tomber dans la boîte. La violence est là, entre couples, la solitude crie en silence, tout s'effondre, la nuit remue. 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C'est une descente brutale dans l'époque. Un piqué bec en avant sur le lac glacé du capitalisme tardif. Nous voilà à la fois au volant et à la place du mort, de la voiture balai d'un monde qui se délite. Les moteurs surchauffent, l'essence va bientôt manquer et la durite s'apprête à péter. 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